0: Auditeurs, auditrices de la 93.5 FM, bonjour et bon réveil matinal. Nous sommes lundi 11 mai 2026, le premier numéro de la semaine. Bonjour et bon réveil matinal à tous ceux qui sont connectés sur la 93.5 FM et sur notre site www.gabonews.com. C'est l'heure de la grande matinale, votre belle ambiance matinale. Bah, venez, hein, venez prendre votre bonne dose de bonne humeur ce matin. Bonjour et bon réveil matinal comme ça, monsieur Yannick, bonjour à monsieur Bam le Nordiste, bonjour et bon réveil matinal comme ça, à monsieur JB, madame C, bonjour et bon réveil matinal, monsieur Ndao, bonjour, bon réveil matinal, bonjour et bon réveil matinal comme ça, au pasteur du chocolat noir de la Boinguidi, bonjour comme ça, au taximan, tonton José, bonjour, monsieur Marc, monsieur Paul, bonjour à vous et bon réveil matinal. Monsieur Badjo Abessolo, bonjour et bon réveil matinal. Bonjour comme ça. Qui, bonjour à monsieur, voilà, Frédéric et toi. Bonjour à l'homme de Mimango. Bonjour et bon réveil matinal. Monsieur Nguemaïde, bonjour et bon réveil matinal. Sarah et sa sœur, monsieur Brice, bonjour et bon réveil matinal.
1: On les traumatise. Oui, on les sait. Bah
0: ouais. Monsieur Jojo Lundi, bonjour et bon réveil matinal. Monsieur Diallo, bonjour, bon réveil matinal. Monsieur Rinaldi, bonjour. Le pâtissier, bonjour et bon réveil matinal. Madame Aline, Madame Karine, bonjour et bon réveil matinal. Madame Marie-Renée, bonjour et bon réveil matinal. Madame Chantal, bonjour. Monsieur Michel, bonjour et bon réveil matinal. Le duc de Ndende, bonjour et bon réveil matinal. La voix de la Noya, bonjour, bon réveil matinal. Miss Cyriel, Miss Anaïs, Miss MP, Miss Andrea, bonjour et bon réveil matinal à vous, mesdames. Monsieur Mayombo, bonjour et bon réveil matinal. Monsieur Jean Narcisse de Milancy, bonjour et bon réveil matinal.

0: Bonjour et bon réveil matinal comme ça, maman la fidèle auditrice, la Rémé del Oro, la madre. Bonjour et bon réveil matinal à Ivy la toute douce. Beaucoup de bisous. Bonjour comme ça à Eva depuis Dakar, à Ellie de Miami, le US. Bonjour et bon réveil matinal. À Plumeuse, bonjour, bon réveil matinal. Monsieur de la langue réflexion, monsieur Mawangs, bonjour et bon réveil matinal. Monsieur Mimi Combe, bonjour et bon réveil matinal. Bonjour et bon réveil matinal, comme ça, oui, bien évidemment. Monsieur Oprési, voilà, toutes nos civilités, monsieur le président de Xaga. Monsieur MJL, bonjour. Monsieur Jean-Claude, bonjour et bon réveil matinal. Monsieur Guy Desplanches, bonjour, bon réveil matinal. Monsieur Patrick Laurent, bonjour et bon réveil matinal. Bonjour comme ça également, hein, à Madame Mireille, Monsieur Kevin, OTG161, bonjour. Monsieur Jean-Félix, bonjour et bon réveil matinal. Monsieur Ndang, Monsieur Lambert, bonjour et bon réveil matinal. Monsieur Simon, j'espère que ce matin ça va bien. Bonjour, bon réveil matinal. Bonjour comme ça à qui? Bonjour au petit Pasco, petit Mitogo, bonjour à vous. Bonjour et bon réveil matinal comme ça aux plus jeunes, joyeux anniversaire aux plus jeunes, que le Seigneur vous donne ce que votre cœur désire. Joyeux anniversaire. Je ne suis pas seule sur le plateau, je suis avec Tante Nati, la précieuse de l'éternel, mais également avec Maestro Marley et la DJ Haute-Valienne, et Blessing dans les parages. À 066 21 91 16, c'est le numéro de téléphone pour être avec nous ce matin. Viens nous dire comment tu as dormi, comment tu t'es levé, ou viens tout simplement dire bonjour au 066 21 91 16. Tu es bien sur la fréquence 93.5 FM et sur notre site internet www.gabonews.com. Alors, Tanti Nati, bonjour.
1: Bonjour Miss Couleur Café, bon réveil matinal encore à toi. Moi je souhaite un gros shalom à tous nos auditeurs de la 93.5 Gabon News FM, la fréquence qui vous réveille avec le sourire, avec la joie et qui vous donne la forme et l'énergie pour bien commencer la semaine, de pouvoir la continuer dans cette atmosphère toujours positive, toujours haute, afin de pouvoir surmonter et surpasser toutes les différentes difficultés que nous pourrons rencontrer au cours des différentes journées. Nous sommes bel et bien déjà au studio. Vous avez entendu déjà avec Miss Couleur Café les différentes salutations. Nous allons pouvoir sûrement les réitérer un temps soit peu, mais moi je viens souhaiter un bon début de semaine à toutes ces personnes qui sont connectées sur Gabon News FM, la 93.5. Un bon réveil matinal. Je ne peux pas oublier au maître de saluer comme ça Madame Wanga Josiane. Bon réveil matinal. Monsieur Ndemi Pierre-Brice, à son épouse, à Charlène, Charlize, bon réveil matinal à Jérémy, à Blanchard, à Martial, à Sandy, à Leslie, à Wami, à Émeraude, un bon réveil matinal aussi à Ousvan, Martial, à Leslie et Wami, et oui, je pouvais encore dire Daniel et Isaac. Bon réveil matinal à Monsieur Michel du côté de Zongui, à Monsieur Rollins, à l'homme de l'Ougoué. Bon réveil matinal à Monsieur Melchior, à Monsieur Stan, oui, ça fait quand même longtemps. Bon réveil matinal nous sommes au francophone. Bon réveil matinal à Eric Beck. Bon réveil matinal à Monsieur Wilfried de Nant-Essonne. Bon réveil matinal à tous ceux qui sont du côté de Congo, de Courleu, de Medouneux, de Mindic, d'Auvent. Bon réveil matinal du côté de Makoukou, aussi de Ndjolé. Un bon réveil matinal à ceux qui sont du côté de Tubanga, de Mayumba, de Mwabi, de Moulengo-Binza. Comment allez-vous de ce côté-là? Bon réveil matinal aussi du côté de Mouila, de Ndende, hein, oui, de Fougamou, de Bongolo aussi. Bon réveil matinal à vous à Libreville. Comment allez-vous? Là, c'est la capitale. Un bon réveil matinal aussi à Kanda, du côté d'Ovindo. On n'a pas envie d'oublier aussi l'Ovindo, le transporteur. Bon réveil matinal à toute la communauté gabonaise dans ce merveilleux pays qu'on appelle Gabao. Bon réveil matinal, Miss Couleur Café, au monde en musique. Ah oui, mais bon réveil matinal aussi à toute la jeunesse gabonaise, à tous les parents. Ah oui, ce qui ne manque jamais d'apport un peu du pain sur la table et apporter de l'éducation conforme à ce qu'il faut pour que nous soyons toujours redressés. Lorsque je parle de nous, je parle des enfants, je parle de la jeunesse. Aux autorités gabonaises, bon réveil maintenant. matinale à vous. On va pas oublier aussi nos civilités au président de la République, monsieur Brice Luther Olinguingima, maman Zita Olinguingima. Bon réveil matinal à votre charmante famille. Un bon réveil matinal aussi aux forces de l'ordre. Comment allez-vous? On va pas oublier de saluer le corps médical. Toujours à la tâche de nuit comme de jour, quel que soit le lieu où que vous soyez. Un bon réveil matinal et merci pour le service que vous rendez aussi à l'État, mais aux différents patients qui ont toujours besoin de quelque chose de nouveau pour que la santé soit toujours meilleure. Bon réveil maintenant à tous les pharmaciens. Je pense à la pharmacie Les Forestiers ce matin. Oui, vous abattez un travail colossal. Bon réveil matinal à vous. Bon réveil matinal aussi à tout le corps enseignant qui, toujours, malgré ce que vous traversez, mais vous êtes toujours dans les salles des classes avec la craie. Oui, je pense à Madame Patricia que j'ai pu voir ce matin. Oui, toujours, elle était toujours là avec sa craie devant le tableau et pouvoir donner encore enseignement et
0: éducation. Avec son acré.
1: Oh non, avec sa craie, s'il te plaît. Là, on avec est plus au CP1. C'est au CP1 qui dit, donne-moi mon acré, non. Oui, bon réveil maintenant à toutes les maîtresses, oui, éducatrices préscolaires aussi, à tous les professeurs, à tous les directeurs. On ne va pas oublier aussi les proviseurs dans les différents collèges, lycées. Bon réveil matinal à vous, enfants, l'éducation primordiale. On va repartir en musique, on revient dans un instant.

06 21 91 16, c'est le numéro de téléphone pour être avec nous ce matin. Mes gens, vous êtes où? Vous dormez? On ne vous entend pas. Bonjour, comme c'est bon réveil matinal à toutes les 9 provinces du pays. Panama, Mounana, Zolende, Mekambo, Oyem, Franceville, Port-Gentil, Chibanga. Bonjour et bon réveil matinal. Makoku. C'est le numéro de téléphone pour être avec nous ce matin.

Quoi de mieux que de commencer cette belle semaine avec de la positivité au-dedans de notre cœur. Et happy, happy de Pharrell Williams nous demande ce matin d'être heureux. Et puis, comme dit Totinati,

0: Votamment et l'amour encore aux plus jeunes. Il y a un auditeur au bout du fil.
1: Allô. Allô.
2: Mes gens. J'ai vieilli, ils sont où, Miss Couleur Café?
0: Joyeux anniversaire.
2: Mes gens. Est-ce que j'avais dit comme ça? Miss Couleur Café. Miss Couleur Café, ça va?
0: Ça va très bien. Bon réveil matinal.
2: Bon réveil matinal à vous aussi.
0: Merci.
2: Madame Nati, elle est là?
0: Elle vous écoute.
2: Madame Nati, bonjour.
1: Bonjour, le plus jeune. Bon joyeux anniversaire. Merci à toi aussi.
2: Mais tu n'as pas encore chanté joyeux anniversaire. Tu es même sorti à la maison, même à Puyber, mais tout you, tu n'as pas chanté.
1: Parce que ce n'est pas ma langue.
2: Tu n'as même pas chanté en français.
1: J'ai chanté en pour nous. Tu n'as pas entendu.
2: Chante en pour nous.
1: J'ai déjà chanté. Je ne chante plus en anglais.
2: Bah, toi. Ouais, Miss Couleur Café. Yves est là.
0: Il est dans les parages.
2: Si le grand a fait ça. Vous-même, en tout cas. Miss Couleur Café.
0: Oui, monsieur le plus jeune.
2: Pour commencer la journée, j'ai envie d'écouter un titre. Le titre, c'est Race de vipères.
0: C'est ah, vipère,
1: en tout cas, hein. C'est dédicace pour toi-même. Hein.
2: Non.
1: À toi-même.
2: Non. Le titre, c'est Reste de vipère, s'il te plaît. Dis que l'on a fait. Dis à la DJ qui n'est pas qu'aujourd'hui, c'est moi l'auditeur fidèle. Personne n'a fait d'appeler pas, c'est moi seul. Voilà. Voilà, si je suis à l'écoute, j'attends mon son, s'il vous plaît.
0: Reste à l'écoute, monsieur le plus jeune.
1: Miss Couleur Café, est-ce qu'il va rester toujours jeune? Parce qu'il a encore plus, il y en a de plus aujourd'hui. Il reste toujours plus jeune ou bien il devient jeune? Parce qu'on va enlever le plus, là. Ah oui, joyeux anniversaire encore à toi, le plus jeune. Et merci pour ton ambiance, merci pour ta présence toujours marquée hein, sur les ondes de la 93.5. Tu es toujours là, toujours actif, toujours prompte à appeler et à apporter quelque chose, toujours à donner quelques informations. Voilà. On te souhaite le meilleur en cette année, on te souhaite la santé surtout, mon fils. Oui, la santé. Lorsque tu as la santé, tu peux un peu assurément te mouvoir. Mais lorsque tu ne peux pas, tu n'as pas la santé, tu seras restreint et cloué soit au lit. Mais je te souhaite beaucoup de santé, d'amour, de paix, de joie, de protection divine et que le meilleur du ciel te soit donné. On va partir et on va écouter Race de vipères. Que les auditeurs écoutent.

0: Race de vipère à l'instant sur la 93.5 FM. Tatinati, elle était en mode choriste, hein, elle faisait les chœurs et tout et tout.
1: Est-ce que le café, j'ai voulu t'envoyer cette mélodie, mais j'ai réfléchi quand même. J'ai dit, est-ce qu'elle prendra ça pour elle-même ou elle doit comprendre le message qui est véhiculé. T'en fais pas, je t'enverrai cela.
0: Bon. 066-21-91-16, c'est le numéro de téléphone pour être avec nous. On a déjà un auditeur, un autre auditeur, voilà. Allô.
2: Bonjour, auditeurs de cette très belle radio. Mm-hmm. Et à la disposition des populations gabonaises et du peuple gabonais au Vavomboloani. Bon début de semaine à toi, ton puissant Marlin, madame la prophétesse, Roi d'Eben, la sirène de Mangali, bien chose à vous.
0: Bonjour, monsieur Jean-Félix.
2: En souhaitant un très joyeux anniversaire à monsieur le plus jeune, qu'il soit élevé en ce jour, que le Seigneur soit toujours près de lui, qu'il puisse recevoir les grâces venant du Très-Haut en ce jour, et que cette journée soit une journée de bonheur et de richesse, de gloire et de victoire le concernant. Bonjour à maman la fidèle auditrice. Merci pour cette conversation de mère en fils hier dimanche. Nous avons passé de très bons moments au téléphone, maman la fidèle auditrice. Je te demande beaucoup de courage parce que si tu pleures, ben moi je vais pleurer. Si je pleure, ben tu pleureras. Donc, ayons ce courage en espérant que demain sera plus meilleur qu'aujourd'hui ou qu'hier. Alors, je voudrais dédicacer au plus jeune, bien qu'il soit très jeune, Grand Marlin, les Aïkos Langa Langa des années 80, si tu en as un, mais je le dédicace à le plus jeune. Et bien des choses vous oubliez sans être oublié, et bonne guérison à Papa Simon. Je reviendrai.
0: Revenez-nous, M. Jean-Félix, notre bel étalon de la 93.5 FM. On va remonter en musique comme ça, toujours dans la bonne humeur. Bonne humeur. On commence comme ça, la semaine comme ça, avec une positive attitude, hein, pour que demain soit meilleur.

0: Michel Bukasa.
1: Yo kango sumai 06 66 21 91, c'est le numéro de téléphone pour être avec nous à l'instant sur la 93.5 FM. C'est Zaïko Longa Longa Bovimba, un titre demandé comme ça. Monsieur Jean-Félix, notre bel étalon de la 93.5 FM pour le plus jeune. Maintenant, on va prendre cet auditeur au bout du fil d'abord. Allô.
2: Oui, allô.
1: Allô.
2: Oui, allô.
1: Bonjour, monsieur Simon.
2: Comment allez-vous?
1: Ça va très bien, bon réveil matinal.
2: Bonne matinale à vous.
1: Merci.
2: La première d'abord, madame Mathieu.
3: Monsieur Simon, bonjour. Bonjour, monsieur Simon.
2: Ça va bien?
3: Je vais bien, merci. Et je crois que vous allez mieux aujourd'hui.
2: Ok, bonne matinale à tout le monde. Je suis là, ici chez moi, au milieu de la côte. Je observe comment les matières précieuses sont dans l'eau. Bonne matinée à tout le monde. Et le plus jeune, bonne matinée à lui. Il m'a dit que c'est son anniversaire aujourd'hui.
1: Oui, c'est son anniversaire.
2: Ah, bonne matinée à lui. J'espère qu'il s'est réveillé bien ce matin. Bonne matinée à. À tout le monde, je n'oublie personne, sauf moi, je suis à la maison, je ne bouge pas. Je viens de tout montrer tellement là, donc je suis à la maison, je ne bouge pas. Mais ça va, ça va, ça va aller.
3: D'accord.
2: On vous écoute, mais j'espère que ce matin-là, l'église vous a manqué ce matin. Hier, vous étiez où?
3: Hier, c'était vendredi.
2: Couleur mise cafetée, c'était où? Y a-t-il déjà à l'église?
1: On était à l'église.
3: On était à l'église. Alors
2: maintenant, ce matin, vous prenez Gabon, nous voulons faire l'anniversaire des plus jeunes. Vous faites maintenant l'église là-bas.
3: C'est lui qui a demandé ça. Ce sont ses mélodies.
2: Vous venez de vous faire l'ambiance qui vous a donné l'onction là ce matin.
3: Ah oui, c'est pour déverser un peu à tout le peuple cette onction ce matin.
2: Ah, mais lui, mais il faut lui dire qu'il y a les enfants qui souffrent là. Parce que je suis sorti très tôt le matin, il y a les enfants de lycée pays. Vous, les médias, vous faites quel travail? Vous, il y a les enfants qui souffrent là. Il n'y a pas la rue, ni à la RCG, ni à Mindoué, ni il n'y a pas un raccourci que tu peux prendre pour sortir n'importe où, mais c'est compliqué pour les jeunes élèves là. Ils n'étaient pas sur le plateau, vous devez faire un petit voir comme les enfants souffrent aller à l'école. Voilà, parce que c'est quand même difficile pour eux, qui passent les examens ce matin, c'est difficile pour eux. Le plus jeune, même si tu es un quartier, si tu ne suis pas, tu vas consulter tous ces enfants-là. Bon, mais c'est là, c'est pas l'anniversaire aujourd'hui, mais moi, je suis à la maison. Hein. Ah, ça, c'est très bien pour toi, c'est bien, c'est bien beaucoup. Mais là, tu n'es plus jeune. Hein. Ta mère est même là.
3: J'ai dit qu'il est plus jeune, oui.
2: Ouais, ton fils, là, il n'est plus jeune.
3: Il devient grand.
2: Il devient grand, voilà. Il faut qu'il devienne grand. Voilà. Donc, il faut qu'il change un peu.
3: C'est même ça, il doit changer.
2: Il y a grand, c'est lundi. Il n'y a pas de souci, on aura tout le temps pour faire l'anniversaire. Il n'y a pas de souci. Je sais que son père est là, monsieur.
3: Donc.
2: Voilà, bon, voilà, la mère est là, il n'a pas de problème.
3: Non, il n'y a pas de problème.
2: Voilà, donc lui n'est pas comme nous.
3: Il est déjà son cadre.
2: Donc lui n'est pas le plus jeune. Le père est là, la mère est là, la tante est là, tout le monde est fait. Donc il est tranquille.
3: Il est tranquille, oui.
2: Oh, voilà, donc, bon matin à la lune. Je vous écoute, ben, je suis chez mon babila Bakota là. Je regarde un peu la mer, là, comment les oiseaux, je bouffe les poissons.
3: D'accord.
2: Donc, ça va pas. Ça va bien, ça va.
3: D'accord.
2: Ça va aller. Bon matin à mon beau-père Jean-Philippe Tatana, que j'ai entendu tout à l'heure. Je vous suis, même si je n'ai pas vu, je vous suis, je suis à l'écoute. Non, sauf que brosser un peu tout, vous allez voir comment les enfants sont, parce qu'il n'y a pas la route. Entre les FCG et le fait que sur la carrière, c'est compliqué pour les gens qui avaient fait les examens ce matin. C'est difficile pour eux.
3: D'accord.
2: Pour les enfants qui sont arrêtés ce matin à 4 heures sans cuisine, c'est quand même difficile. Hein.
3: Oui.
2: Bon, donc, ça a fait qu'à 11 heures, on va se retrouver là-bas, mais c'est quand même incroyable.
3: D'accord.
2: Bon, maintenant, tout le monde. Je n'oublie personne, je vais revenir. Monsieur Diallo, Diallo a quand même raison. On a pas besoin d'aller à l'école quand même. Je suis allé. Je vais revenir. Je n'en t'appelle.
1: Reste à l'écoute, Monsieur Simon.
3: Prompte guérison et bon rétablissement aussi à vous, Monsieur Simon, et qui nous appelle depuis le village Bakuta. Misque le café.
1: Bon. Ouais, on remonte en musique avec Zaïko.

La journée et la rubrique L'éphéméride commence maintenant. Nous rappelons que nous sommes le lundi 11 mai 2026. Un joyeux anniversaire très particulier aussi aux plus jeunes et à toutes ces personnes qui sont nées en cette date. Car j'en connais quand même quelques-uns. Joyeux anniversaire plein de santé, plein d'amour, plein de joie, de gaieté et d'opportunités saisies. Donc la faveur divine. Et nous avons encore ce mois qui nous dit bon réveil matinal. Je suis le 5e mois de l'année et le mois de mai symbolise le printemps, la croissance. Il signifie la fleur d'or ou le renouveau de la nature. Il représente la beauté et la joie. On peut dire que le mois de mai possède des très bonnes choses et plusieurs jours fériés parce que d'ici le 14, il y aura encore quelque chose de férié, voilà. Et on peut aussi y ajouter des anniversaires. Donc, ce qui fait pour ces personnes qui veulent leur anniversaire un jour à férié, nous devons garder le cap dans le travail et l'équilibre aussi entre travail et festivité. Bref, on peut dire que nous sommes le 131e jour de l'année 2026. Un bon début de semaine à tous et à toutes. Et il reste encore 234 jours avant l'an prochain. Nous entamons la 20e semaine et nous fêtons les Estelles. Je pense à Estelle du côté d'Akanda. Oui, Madame Bouang Estelle, de ce côté, toute sa charmante famille. Heureux jour à vous. Parce que c'est vous qui êtes à l'honneur. Les Estelles, et Estelle aussi du côté de Conté, hein. Elles sont nombreuses quand même. Estelle est un prénom féminin d'origine latine, issu de Estelia, Estella, signifiant étoile. Caractérisées par leur douceur et leur sensibilité, les Estelles sont souvent décrites comme bienveillantes, ambitieuses et parfois mystérieuses, avec une personnalité versatile. Elles sont fêtées le 11 mai. Il est également lié à la culture occitane avec Saint-Estelle, martyr en Aquitaine au 3e siècle. En Grèce, donc parfois associé au grec, Estelle signifiant eau mère. Côté personnalité, on peut dire que Estelle est douce, sentimentale et a besoin d'affection. Donc, c'est une personne émotive aussi. Elle se fixe des objectifs, j'y arrive, et se donne des moyens de les atteindre. Son humeur peut changer oscillant entre des moments d'enjouement et de mélancolie. Elle est un peu mystérieuse et peut être à la fois courtoise et parfois dure, cultivant un côté inaccessible. Elle aime sa liberté et peut se montrer originale et ironique. Elle est célébrée le 11 mai. Les variantes d'Estelle, on peut trouver Estella, Estella avec un seul L, Stella, Stellina, oui, ma petite soeur du côté de France, ma cousine à moi, comment te portes-tu? Stellina aussi de ce côté, Estelle sans E à la fin. Voilà de ce qu'on a pu recueillir des personnalités, caractères et d'origine du prénom Estelle. On va terminer avec la citation du jour. L'esprit sert à tout, mais il mène à rien. L'esprit sert à tout, mais il ne mène à rien. Cette citation souligne que l'intelligence, la vivacité d'esprit et l'esprit critique sont des atouts précieux pour naviguer dans la vie, mais qu'ils sont insuffisants, voire contre-productifs pour atteindre le succès durable ou des objectifs concrets sans ambition ni action concrète. Ayant l'esprit comme un outil polyvalent, on peut dire que l'esprit qui est donc l'intelligence, ou brillant, humour, est utile dans toutes les situations pour comprendre, analyser, négocier ou séduire. Mais on peut aussi dire que la limite de l'intelligence pure, c'est l'esprit, hein, sans ambition, sans persévérance ou sans une conscience morale ne garantit pas la réussite matérielle ou l'avancement. Et on démontre aussi l'importance de l'action. Donc parfois, le trop plein d'esprit mène à la spéculation, à l'indécision ou à l'arrogance, ce qui empêche de mener des projets à
terme. En somme, ce proverbe, bien que souvent attribué

0: à Charles Maurice Talleyrand, diplomate, illustre son cynisme sur la politique et la réussite où l'esprit n'est que de la décoration si l'on manque de pragmatisme. Donc à l'esprit, il y a encore une substance qui doit se greffer à lui pour avoir à ce moment une réussite meilleure et élevée, si je peux le dire ainsi. Merci encore de nous avoir suivis. C'était bien votre rubrique, l'éphémérie, donc l'histoire de ce 11 mai 2026. Miss Koula Café.
1: Très belle histoire, merci, comme toujours. Hein.
0: D'accord.
1: On va monter en musique, comme ça, avec Koffi Olomide sur le titre Femme pour Monsieur Simon. Bon confort d'écoute.

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0: les filles, les DJ et pourquoi pas à tous les auditeurs de la matinale de Gabon News. Bonne guérison, santé, Zoé, à toi. Bonne guérison, santé à toi, monsieur Simon Dovendo, maman la fidèle auditrice, salut à toi, Jean-Félix Dakonda, c'est un message de maman la fidèle auditrice, bon réveil matinal encore à vous, maman la Rémédel Oro, bonjour la grande famille de la radio, bon réveil à tout le monde, je salue ma famille et tous les fidèles auditeurs, bonne journée à vous, le message est de monsieur Michel, bonjour au plateau et bonjour aux auditeurs, je vous souhaite une excellente journée. Courage à chacun pour les activités du jour. Le messager de monsieur Jean-Claude. Bonjour la radio. Aujourd'hui, je veux souhaiter un très joyeux anniversaire à ma fille Rêve et aux plus jeunes. Que Dieu les bénisse abondamment. Et s'il vous plaît, mettez le son joyeux anniversaire de Mike Alombay pour eux. Voilà, c'est noté. Quoique le message n'a pas été signé, mais c'est noté. Bonjour mes amours de la radio, je souhaite un très joyeux anniversaire au plus jeune, beaucoup de santé, de joie et de réussite pour lui. Le message est de Madame Karine. Bonjour mes enfants, joyeux anniversaire au plus jeune. Hein. Mais pardon, il faut revoir la liste des invités pour samedi. Oh, tu as trop trié les gens, on dirait sélection nationale maintenant. Le message est de Madame Mireille. On va prendre ce message qui dit « Bonjour à tous les auditeurs, que Dieu bénisse cette journée et joyeux anniversaire aux plus jeunes, que cette nouvelle année lui apporte paix et sagesse. » Bonjour toutes les... le message est de Madame Aline. Bonjour toute l'équipe et aux auditeurs, je souhaite un très bel anniversaire aux plus jeunes, ainsi qu'à la petite Rêve. Bonjour, beaucoup de bonheur à eux. Ah, message de Madame Chantal. C'est noté, on va prendre cet auditeur au bout de fil. Allô.
1: Bonjour, monsieur.
0: Allô, bonjour.
1: C'est monsieur Stan, comment vous allez?
0: Ah, monsieur Stan. Bonjour et bon réveil matinal.
1: Bonjour.
0: Ah, il va neiger aujourd'hui, on dira. Il va neiger aujourd'hui.
1: Ouais, c'est ça, Miss Verina. Il faut continuer de me stigmatiser comme ça. Oui. Il faut continuer.
0: Non, mais on dirait que c'est un rêve. Non, c'est un rêve, Santinati. Pince-moi, parce que je crois que c'est un rêve, là.
2: Voilà, je t'ai pincé, là.
1: Parce que, franchement, j'ai reçu des appels m'interpellant là-dessus, que vraiment, je reçois des flèches de la part de Miss Verina en direct, en plus.
0: Ah. Parce que c'est le cas, monsieur Stan.
2: C'est pour vous réveiller. C'est pour ne pas nous oublier.
1: Sinon, comment vous allez?
0: Ça va très bien.
2: Merci.
0: C'est un plaisir de vous écouter ce matin. Merci.
1: Non, le plaisir de lui partager. Mm-hmm. Et il est là, monsieur Yves.
2: Il est dans les coulisses.
0: Il est dans les barrages.
2: Il n'est pas au studio pour moi, il est de l'autre côté.
1: Mm-hmm. Alors, bonjour à tout le monde. J'espère que vous vous portez bien. Bon début de semaine à tous.
2: Merci.
1: Et j'espère qu'il n'y a pas de couac, pas de soucis de votre côté, quand même.
2: On se maintient quand même. Muscle au café.
0: Ça va bien. Maintenant que vous avez appelé, d'accord. Ça va bien.
1: Ouais, c'est ça. Alors, c'est possible de commander un son?
0: Allez-y.
2: Pour vous.
1: Ou bien ça a changé?
2: Non, ça va
0: changer.
2: C'est
0: toujours possible.
2: Vous pouvez mettre demander un 5.
1: Je savais que les choses évoluent tellement vite dans ce pays.
0: Exactement.
1: Alors, je vais prendre quoi? Street Life de Benny Men et Asia. Voilà. Mm-hmm. C'est pour bien démarrer la semaine.
0: Oui. Sick Life de Benny.
1: Benny Men et Asia. A-D-S-I-A.
0: D'accord. C'est noté.
1: Ok, merci. Allez, je suis à l'écoute.
0: Reste à l'écoute, monsieur Stan.
2: Je ne sais pas de quel côté se trouve en ce moment, mais bonne journée. Hein.
0: Ah non, mais moi, je ne lançais pas de pique. Moi, je disais juste bonjour quand même. Hein. Mais le bonjour quand même, c'était quand même un bonjour pour dire on écoute plus monsieur Stan au mur de l'alimentation. Mais au niveau de la grande matinale...
2: Non, il n'était plus.
0: Mais c'était notre reporter, hein, à la grande matinale. Celui qui nous a apporté les nouvelles du pays à la grande matinale.
2: Oui, bon.
0: Normalement, avant qu'il ne vienne chez toi, là.
2: Non, il n'est plus chez moi. Même son poste est vide, là.
0: Qu'est-ce que tu as à manger là-bas?
2: Je ne sais pas.
0: Parce que depuis qu'il mange chez toi, il vient plus chez nous.
2: Non. Il a commencé.
0: Cet auditeur.
2: Il a terminé. Bon, ok, on va le prendre. Allô.
3: Oui, allô.
2: Monsieur Simon.
3: Oui, Koulomis Café.
0: Oui, monsieur Simon.
3: Ouais, mais tu n'as pas mis mon Kofi Olomide là.
0: Ah, on a mis Kofi Olomide femme, c'est monsieur Simon.
2: Tout est passé en intégralité.
3: Non,
0: ça vient même à peine, ça vient même à peine de terminer là. Mais ça vient à peine de terminer, monsieur Simon.
2: Vous regardez la mère.
3: Non, jamais.
0: Comme ça, c'est pas bon, monsieur Simon.
3: C'est le plus jeune d'abord. C'est le plus jeune déjà passé lui-même.
2: Il est passé.
0: Oui, il est déjà passé, oui.
3: Il est déjà passé. Ok, d'accord. Bon matin à la Lui, bon matin à la TG, bon matin à la M. San, bon matin à la M. Mokoko Mbaka, au Radical, à M. Ndon, la maman, le fils, la belle femme d'Aungula, elle habite maintenant en Zinc. Bon matin à la Elle, bon matin à la M. Diallo, bon matin à la... Il avait comment? L'ami de l'autre. Voilà, l'oncle est en poussée à la tous les jours. Là. Bonne matinée à lui, bonne matinée à M. Yves lui-même, bonne matinée à Wangu, bonne matinée à l'homme de Logoué, à M. Méry, son neveu, bonne matinée à Kak la fumée, lui est porté disparu. Il a amené le laisser jusqu'aujourd'hui. On l'entend même plus là. L'homme de la fumée, la fumée. Mais il devait rester, tu veux avec la fumée, là. Tu es porté d'histoire, tu es où? Bonne matinée à la rue. Bonne matinée à tous les TG avec leur taximan, là. Couleur Miscafé, moi, je n'ai pas écouté Kofi Olomide.
0: Monsieur Simon, ça vient à peine de terminer, là.
3: Ou bien, si vous voulez, je viens vous trouver là-bas sur le plateau. Moi, je ne connais pas, je viens vous trouver là-bas.
0: Peut-être bien, venez.
3: Ok, d'accord. Ok. Tout à l'heure, dans bonne matinale à tout le monde, il suis à l'écoute. Monsieur, on lui donne encore, le père de l'autre.
0: Il n'a pas encore appelé ce matin.
3: Mais il faut qu'il appelle, son fils se fait l'anniversaire.
0: Bien sûr.
3: Il faut qu'il appelle. Il doit appeler. On vient lundi matin.
0: Il doit appeler.
3: Bonne matinale. Bonne matinale à le vieux de Ndeng. Quoique lui aussi, ça va bien là-bas, chez lui, en disant l'oncle de l'autre. Ah là, le plus jeune est tranquille. Hein. Il a même aussi le grand-père là. Voilà, bonne matinale. Ok, bon, je suis à l'écoute.
0: Reste à l'écoute, monsieur Simon. Ah si, monsieur Stan, le disparu a appelé. Monsieur donc ne peut qu'appeler ce matin. Auditeur. Allô? Allô?
4: Allô? Pour moi, l'impression de monsieur Simon, il dormait, il avait rappelé de mon anniversaire. Vous avez, madame, tout le café.
2: Diminuez le volume de votre radio.
4: Hein?
2: Diminuez pour le volume de la radio. De votre radio.
4: Ouais, attends. Oui, je disais, j'ai deux histoires à vous raconter. La première, c'est la petite fille de ma maman qui est née la même date que moi parce que j'ai dit qu'elle devait naître le jour-là. Quand ça m'était en scène, figurez-vous, j'ai regardé sa mère et j'avais dit, ta fille naîtra le même jour de mon anniversaire. Donc l'homonyme de ma mère est né aussi le 11 mai. Mais la deuxième histoire, Miss Couleur Café, Madame Nati, ce matin, figurez-vous que ce n'est pas ma maman qui m'a appelé. La première personne à m'avoir appelé, il était 6h pile. Imaginez c'est qui, Miss Couleur Café.
0: Ah, dites-nous.
4: Monsieur Frédéric et toi.
0: Wow. Allô?
4: Et il m'appela pour me dire, le plus jeune, j'ai dit oui, monsieur Frédéric et toi. Il me dit, on dirait qu'aujourd'hui c'est ton anniversaire, donc joyeux anniversaire à toi. J'ai dit, mais monsieur Frédéric et toi, il est que plusieurs. Il dit non, c'est parce que moi je dois être le premier à te bénir. Donc, vous voyez que la famille qui a grandi, je vous dis même jusqu'à Radio Gabo, on m'a souhaité joyeux anniversaire aujourd'hui.
0: Ah, c'est super ça.
4: Donc,
0: C'est super ça.
4: Voilà, vous voyez que très bien, c'est venu. Mais j'attends quelqu'un là que j'attends. Quand il va venir, je vais revenir. Je vais demander un deuxième chanon.
0: Allez-y.
4: Voilà. Marc Tailleur dans l'intro du général.
2: Non, pas ça quand même. Tu as quand même grandi.
4: Pas, Madame Nati.
2: Non, tu as quand même grandi. Grandi, s'il te plaît. Grandi un peu. Grandi encore.
4: J'ai grandi.
2: Oui.
4: Et tout d'abord, vous avez demandé ça. J'ai demandé ça parce que, en ce jour solennel, il y a un grand artiste, Bob Marley, qui est décédé le 11 mai.
2: Oui, c'est ça.
4: Voilà, ne l'oublions pas.
2: On peut pas.
4: Donc aujourd'hui, c'est la fête de l'Anganja. Bon. C'est dommage, nous, on n'engage pas.
2: Comme on n'a pas l'Anganja ici, pourquoi on n'a pas parlé de lui?
4: Juste, je suis à l'écoute.
0: Reste à l'écoute, monsieur le plus jeune. 066 21 91 16, c'est le numéro de téléphone pour être avec nous ce matin. Bonjour, voilà un message qui est venu. Bonjour à vous, toujours bien connectés, Patrick le taximan de retour.
2: Voilà. Ah, bon retour.
0: Ah, monsieur Patrick le taximan, il est de retour, là, il est connecté. Mm. Bonjour, bon veille matinal à vous, monsieur Patrick le taximan. Ben là, on va remonter en musique avec Binimen, voilà, en featuring avec Asia. Sur le titre Street Life. Bah, on va prendre quand même cet auditeur au bout de fil avant de remonter en musique. Allô.
5: Bonjour, madame Lali.
2: Bonjour, monsieur Diallo.
5: Comment allez-vous?
2: Nous allons bien, merci. Et vous?
5: Madame Nescouler Café, ou bien c'est Nesquik?
0: Café Nesquik, c'est vous qui voyez. Bonjour, papa Diallo.
5: Bonjour, comment ça va?
0: Ça va très bien.
5: Bon réveil matinal à tous les auditeurs et à vous.
2: Merci.
0: Merci. À vous également.
5: Ça va bien, non?
0: Ça va bien.
2: Il faut le café.
5: Ah, Dieu merci. Madame Nadi.
2: Monsieur.
5: Je vais commander une chanson là.
2: Mm-hmm.
5: Bon, je demande comment on dirait. Tarifu Keita.
2: C'est un livre Keita.
5: Voilà, le nom de chanson c'est Manju.
2: Manju,
5: ça veut dire quoi? C'est le nom de premier président de la République de la Guinée. C'est lui qui a refusé le général de Gaulle. C'est lui qui a dit non au général de Gaulle. Sur le référendum le 2 octobre 1958 à Conakry.
2: Ah, ok, d'accord.
5: Bon, la musique, c'est pour qui? C'est pour M. Simon d'abord, Dovendo, Kézé Sali d'abord. Et le plus jeune, M. Ndong, M. Jean-Félix, et madame la fidèle auditrice. Ah. Tout le monde, madame Nadi. Mmh. Bon, à tout à l'heure. Merci beaucoup.
2: Merci.
0: Reste à l'écoute, monsieur. Bon, pas monsieur, Diallo. Papa Diallo.
2: Oui, en panafricain.
0: En montant musique comme ça, va être street life. Oh.

0: 0-66-21-91-16, auditeur au bout du fil, allô.
1: Oui, M. Stan, monsieur.
0: Oui, M. Stan.
1: Alors, j'ai complètement oublié de dire au plus jeune joyeux anniversaire. Il fallait que je revienne pour rattraper ça rapidement avant que... en tentant de prendre le nom de la psy, je vous garde. Un joyeux anniversaire à toi, petit frère, que le Seigneur t'ouvre les portes de sa venir, qui te donne ce dont tu as besoin. Allez, c'est tout ce que je voulais dire, je suis en écoute. Bonne journée déjà.
2: On vous attend aussi à la tribune, hein, monsieur Stan.
1: Et également, pardon?
2: On vous attend aussi à la tribune, quand même aujourd'hui.
1: Je ne serai peut-être pas connecté parce que tu peux me plaire. Je verrai.
2: D'accord, pas de souci.
1: Je vous aime. Et juste vous dire que vous avez une nouvelle auditrice qui vous écoute.
0: Ah, mais d'accord. C'est génial.
2: Comment elle s'appelle, là?
1: Elle s'appelle Inia.
2: Inia. Bonne journée à toi, Inia, et merci d'être connecté tous les jours.
1: Ok. Je suis à l'écoute.
0: Reste à l'écoute, monsieur Stan.
2: Oui, merci encore. C'est bien comme ça d'écouter quand même d'anciennes voix. Hein. Auditeur au bout du fil, on va le prendre.
0: Ah oui, surtout monsieur Stan. Je précise bien, surtout monsieur Stan.
2: Oh, j'ai refusé les flèches. Oh. Auditeur en ligne.
3: Allô, allô?
2: Oui, allô?
3: Oui, bonjour, mesdames.
0: Bonjour, bonjour, monsieur Bouka.
3: Merci.
0: Bon réveil matinal.
3: Merci. Bonjour à tout le monde et les autorités de ce pays et la population de peuple gabonais. Merci. Monsieur le plus jeune, et la paix et la grâce de papa, j'ai eu ces localités cette année. Je ne suis pas là pour te caresser au sens du poil. Ce que j'ai besoin, c'est que tu donnes ta vie. Tu fêtes l'anniversaire sur la terre, mais il faut aussi fêter aussi l'éternité. Si tu as les oreilles pour entendre, comprendre, écouter, entendre et comprendre. Merci. Prends soin de toi. Et prends soin de ta... de tes deux mamans. Ta mère et la soeur de ta maman. Sois déjà un homme. Merci. Mesdames.
2: Merci.
0: Oui, monsieur Bouka.
3: Beaucoup de gens disent que non, ils prient pour avoir le souffle de vie. Ils prient pour que Dieu puisse les exaucer. Non. Ce n'est pas la prière qui t'a réveillé ce matin. C'est la grâce. Et quand nous parlons de la grâce, nous parlons de l'alliance. Quand Agar a été chassé, s'est reculé dans le désert, est-ce qu'Agar a prié pour... Ismaël, non.
2: Ismaël.
3: Dieu s'est souvenu de l'alliance. C'est comme le peuple d'Israël. Tant que
2: la date
3: n'a pas sonné, Dieu ne peut pas intervenir. Mais il intervient parce que l'amour, c'est la grâce. Maintenant, quand il intervient, l'alliance, ça, c'est maintenant un cas particulier. Ça, c'est maintenant la personne qui a l'alliance avec lui. Mais quand tu parles de la grâce, c'est généralisé. Mais l'alliance, c'est individuelle. Ou une famille, ou un peuple, ou une personne, ou une tribu, ou une ethnie. Et vous voyez que Papa Jésus, ils ne l'ont pas accepté en tant que roi, les Juifs, en tant que leur Seigneur. Ils l'ont renié. Il est parti, il a fait les miracles. Il n'a pas fait les miracles à Jérusalem, il l'a fait ailleurs. Maintenant, le moment pour rentrer, ils l'ont célébré. Ils ont jeté les rameaux, ils l'ont célébré. Mais les mêmes personnes qui l'ont célébré, c'est les mêmes personnes qui l'ont dit crucifié là encore. Ils ont prophétisé un brigand Barnabas à la place de Papa Jésus. Ça fait déjà trois. Et la quatrième fois, il est allé à la croix. Et quand il a accompli la mission, les gens sont venus le célébrer, l'élever. Et Dieu l'a élevé au-dessus de tous les noms. Maintenant, entre l'élévation des hommes et l'élévation de Dieu, vous préférez lequel? Soyez sage et intelligent. Et beaucoup parlent de diplômes. Qu'est-ce qu'on appelle le diplôme? Le diplôme, c'est toi. C'est quand on vous remet à l'école, là, c'est l'attestation. Le diplôme, c'est les compétences qui sont en toi. C'est pourquoi beaucoup n'ont pas les diplômes, mais ils ont les attestations. Ils vont faire ça à la gare routière. Mais arriver sur le terrain, on s'interroge. Prenez soin de vous. Merci.
0: Merci à vous, monsieur Bouka, entre parenthèses. Papi, vous savez, aujourd'hui, on célèbre une journée... que pour les espèces menacées. Hein. Vous savez que j'ai un tout petit peu de sang français en moi. Ce sont des journées qui ne vous disent pas grand-chose. Mais pour moi, j'aime bien en parler parce que je sais que ça va quand même un peu vous emmerder. Et puis comme ça va vous emmerder un peu, je veux en parler. Vous savez, le 11 mai, bah, le monde célèbre voilà, la journée mondiale des espèces menacées. Voilà, une journée qui nous rappelle une réalité inquiétante parce que des milliers d'animaux et de plantes disparaissent peu à peu à cause des activités humaines. Déforestation, pollution, braconnage, déchets plastiques dans les océans, émissions toxiques, tout ça, l'homme détruit parfois ce qu'il devrait protéger. Pourtant, la nature n'a pas été donnée, on va dire, à l'homme pour qu'il la dévaste, hein, mais pour qu'il apprenne à vivre en harmonie avec elle. Dans la Bible, il est écrit, hein, sous le contrôle de Tontinati, Dieu confia la terre à l'homme. Genèse 1, 26, Tontinati, n'est-ce pas?
2: Ah oui, pour la cultiver, pour la garder aussi.
0: Merci beaucoup. Une responsabilité qui semble aujourd'hui oubliée. Chaque geste du quotidien a un impact. Jeter un sachet plastique dans la rue, gaspiller l'eau, couper les arbres sans replanter, consommer sans limite, ce sont souvent de petites habitudes répétées par des millions de personnes qui finissent par provoquer de grandes catastrophes. Alors aujourd'hui, certaines espèces disparaissent avant même que nos enfants ne puissent les connaître. Hein. Aujourd'hui, moi, si je te dis, si j'ai vu une antilope ou un porc épic, c'était quand il venait à peine de sortir du congélateur. Hein. Je n'ai pas vu une antilope en vie. Je n'ai pas vu aussi de porc épic en vie. Moi, c'est à cause des fameux bouillons du dimanche là. Du coup, voilà.
2: Et j'ai vu la télé. Je les ai vus à la télé.
0: Moi, je ne veux pas voir la télévision. Moi, je veux voir en vrai. Et du coup, vraiment, il y a beaucoup vraiment, qui vont être là, qui ne sauront même pas ce que c'est que porc épic, parce qu'avec l'allure de braconnage là, et des fameux bouillons du dimanche soir là, c'est quand même compliqué. Hein. Et derrière la disparition des animaux, bah, c'est aussi l'équilibre de la planète qui est menacé. Donc, je pense qu'on ne va pas attendre le point de non-retour pour que l'homme accepte enfin de changer ses habitudes de vie et de consommation. C'était ce qu'on pouvait dire sur voilà, la journée contre les espèces menacées. Bon, après, c'est auditeur au bout du fil. Allô?
4: Oui, allô?
0: Je savais. Oui, monsieur Simon.
4: Vous pas de quoi là? Vous croyez que la viande va finir là?
0: Bien sûr, c'est en train de finir.
4: Vous savez, il y a combien de week-ends, je n'ai pas consommé la viande. Seulement, je crois que bientôt un mois, je suis parti chez un ami à Comilo qui avait fait le porte-pique. Ça fait presque un mois déjà. Donc, ça veut dire un mois déjà. Si moi, je ne consomme pas un mois, ce n'est pas tout le monde qui consomme la viande tous les jours. Hein. C'est peut-être le week-end que vous voulez consommer la viande. Il y en a tellement... La vie est tellement beaucoup que vous ne pouvez pas le finir.
0: Si
4: vous avez un peu le temps, je vous ai dit, venez chez moi. Je pense que je suis... Les voisins de chez moi, c'est la rivière. Les deux côtés. Il y a que mes locataires et mes deux rivières, je suis là. Donc, je n'ai pas de voisins. Tu es là posé, tu vas voir comment les écureuils passent ou bien les rats parmi. Vous voyez déjà. Donc, personne ne les embête. C'est comme les pigeons sont là derrière, sont pleins là. Ils sont en train de s'amuser. Pas les pigeons de... que vous payez là, non, les pions de la forêt. Vous voyez, personne ne dérange. C'est pas comme ça. Ça ne peut jamais finir. La viande ne peut jamais finir. Je vous ai dit, moi, je suis de me donner. Je connais là-bas. Là-bas, la viande est tellement en désordre que tu ne peux pas le consommer. Bon, si ça ne peut pas finir, la viande ne peut pas finir. Ça ne peut pas finir. Personne ne peut le reconnaître parce que si vous voulez me dire ça aujourd'hui, c'est tous les jours qu'on consomme la viande. Ou la mise café.
0: Oui, monsieur Simon.
4: C'est toujours que tu consommes la viande?
0: Moi, j'en mange pas, mais je pense que chaque dimanche, il y a...
4: Non, mais tu ne manges pas. C'est tous les jours que tu le consommes.
0: Moi, j'en vois des gens manger tous les jours, donc...
4: Mais ok, laisse ça passer. Si vous les gardez, ils vont rentrer dans la maison. Tu sais, quand vous les consulez là avant, les bois rentrent à la maison, tu le trouves là, il est posé là à la cuisine. Mais et tu vois, tu vas lui faire quoi? Tu vas voir la maison et tu vas fuir, non?
0: Non, pas du tout.
4: Mais il doit être mieux consommé pour qu'il ne revienne plus.
0: Non, c'est pas la solution.
4: Là, la vie ne va pas finir. La vie ne va pas finir. Parce que si je regarde aujourd'hui, là, ce que j'ai aujourd'hui, je voyais papa envoyer le chasseur en brousse aujourd'hui. Ça ne peut jamais finir. La viande ne peut jamais finir. C'est Dieu même qui l'a créé. Personne n'a jamais fini la viande. La viande, c'est comme le poisson. Tout ce que Dieu a créé, ça n'a jamais fini. Tant que l'homme vit toute sa vie, le jour que le monde ne va plus exister, il n'y a plus rien qui va exister. Donc ça, on doit les consommer. Donc, l'homme est capé, dans quelques jours, tu serais nommé à mon cabinet et tu vas préparer la viande de bouche tous les jours. et on va choisir la viande, il n'y a que le pangolais, parce que c'est la bonne nourriture. Le pangolais ou bien le porc épique un peu là. Ou bien les écureuils, ça c'est très bon.
0: Je refuse, je ne veux pas.
4: Non, tu ne refuses pas. C'est moi qui la commande, toi qui prépare seulement.
0: Gardez votre nomination, je ne veux pas.
4: Mais ok, mais j'appelle le plus jeune, c'est mon nez de camp. Tu vas te voir. Je suis à l'écoute.
0: Reste à l'écoute, monsieur Simon, un petit auditeur qui cogne depuis. Allô?
3: Oui, mesdames, c'est monsieur Boukha David Mangassan, Francaise, parti qui revient.
0: Oui, monsieur Boukha.
3: Quelle est la source de vos finances, mesdames? Quelle est la source de votre argent? Quelle est la source de votre argent? Pourquoi Jésus a dit à Pierre, va pêcher le poisson et tu ouvres la bouche, tu prends une pièce, la pièce d'argent et tu payes les impôts. Parce que la parole a été relâchée. Et donc la source c'est qui? C'est Papa Jésus-Christ. Le Gabon est pourri. Pourri. S'il faut nettoyer la fonction publique, s'il faut nettoyer, vous n'allez même pas trouver même 10 fonctionnaires que la source est bonne. Ça ne peut même pas t'en dire. Même pas. Le Saint-Esprit a révélé ça, j'ai pleuré. J'ai pleuré. Ce n'est pas l'attestation qui donne l'emploi. C'est l'esprit que tu invoques. Beaucoup invoquent les esprits dessus. Beaucoup invoquent les esprits dessus. C'est pourquoi ils souffrent. Et vous laissez un mauvais héritage à vos descendants. Un héritage qui est empoisonné, un garçon empoisonné. Répentez-vous. Répentez-vous. Et le président de l'Esprit montre la casquette équipée. La casquette blanc et bleu. Et paix. Cherchez la signification du mot paix. On peut dire le Père. La source doit venir du Père. Pas des esprits dessus. Et quand nous parlons du Père, nous parlons de son Esprit Saint. De Saint-Esprit. C'est tout. C'est tout. L'homme qui vous parle là, il y a le noir et le blanc. Tu peux quitter du noir au blanc, mais tu ne peux jamais quitter du blanc au noir. Impossible. Le noir représente là les ténèbres. Le blanc représente la lumière. Connaissons-nous, merci.
0: Merci à vous, monsieur Boukha. Avant que de monter en musique avec Salif Keïta, sur le titre Mondjou, ben on va quand même essayer un peu de parler un peu d'un sujet qui va sûrement faire du bruit, mais on parle souvent de la femme dans le mariage. On dit qu'elle gagne un foyer, de la sécurité, un an, parfois du respect dans la société. Mais on parle moins de l'homme. L'homme, lui, qu'est-ce qu'il gagne vraiment? Est-ce qu'il gagne la paix ou bien plus de responsabilité? Est-ce qu'il gagne une compagne fidèle ou bien des attentes qu'il doit toujours satisfaire? Est-ce qu'il gagne quelqu'un qu'il comprend ou quelqu'un qui lui demande toujours plus? Dans beaucoup de sociétés, on dit que l'homme doit être fort, responsable, chef de famille. Mais est-ce que le mariage le rend plus heureux ou plus chargé? Avant le mariage, certains hommes disent qu'ils sont libres. Après le mariage, certains disent qu'ils sont stabilisés. Mais entre liberté et stabilité, où est le vrai gain? Et puis il y a l'amour, parce qu'au fond, sans amour, est-ce qu'on gagne vraiment quelque chose? Aujourd'hui, on ne va pas reprendre, même si on le fait toujours. On va vous laisser parler. Dites-nous, dans le mariage, l'homme gagne quoi vraiment? Ou bien il perd quelque chose? Dans le mariage, l'homme gagne quoi vraiment? Ou bien il perd quelque chose? Perd-il quelque chose ou il gagne quelque chose? Venez nous le dire au 066 21 91 16. 066 21 91 16, c'est le numéro de téléphone pour vous permettre de donner votre avis sur la question que nous pose la Minute Vérité. Dans le mariage, l'homme gagne quoi vraiment? Ou bien il perd quelque chose? On remonte en musique, comme ça avec Salif Keïta.

0: Approchez mes chers frères, approchez mes chères sœurs, c'est le
1: 066 21 91 16, auditeur au bout du fil. Allô?
2: Oui, c'est monsieur Bouka David Amanga, sans parenthèse, papi qui revient.
1: Oui, monsieur Bouka.
2: Maman Nati, ne pleure pas. Parce que quand j'intervenais là, le Saint-Esprit m'a ouvert les yeux, il m'a monté dans votre tuyau. Tu pleurais. Ton âme pleure. Ne pleure pas. Il faut te repentir, c'est tout. Mesdames? Mesdames?
1: Oui, monsieur Bouka.
2: Ok, merci. Moi, je suis comme... Tel qu'il est, c'est tel que je suis. Mm-hmm. Je suis direct. Je suis tranchant. Comme le faible. C'est comme ça que je suis. C'est lui qui m'a façonné à son image. J'étais pourri. J'étais un asticot, mais je suis devenu un papillon. J'étais mort et j'ai reçu la nouvelle naissance. Vous voyez l'homme riche, non? Quand papa Jésus a dit, vends tout ce qui t'appartient et distribue aux pauvres et viens et suis-moi. Il a commencé à dire quoi? Oh, je respecte la Torah. Je respecte mon père. J'obéis à mon père. Je fais ceci, je fais cela, je fais cela, là. Papa Jésus, c'est pas tout ça. C'est pas ça. Il ne comprenait pas le sens. Et alors que papa Jésus parlait de la source de sa richesse, elle n'était pas bonne. La source était mauvaise. Et il était en face de lui la vraie source, la parole de vie. Merci.
1: Merci à vous, monsieur Bouka. 066 21 91 16, c'est le numéro de téléphone. Pour être avec nous ce matin, l'homme gagne quoi dans le mariage? Voici la question que nous pose la Minute Vérité ce matin. Donc vous avez le 066 21 91 16 pour donner votre avis sur la question. Allô?
3: Allô?
1: Allô?
3: Bonjour les filles.
1: Bonjour maman la fidèle auditrice, la Rémi Deloro. Bon ben matinale, ça va bien?
3: Je suis à toi. Je suis à toi. Je suis à toi. Je suis à toi. Bonjour, monsieur le don, monsieur Jean-Philippe. C'est tout le monde. Bonne guérison, mon petit. Encore. Monsieur Valéry, Lambert. Je suis à toi. Je
1: Allô, on a du mal à vous entendre.
3: Je demande à mon docteur de ne plus disparaître. Mon docteur Stan.
1: Monsieur Stan.
3: Monsieur Stan, je l'ai écouté ce matin.
1: Mm-hmm.
3: Monsieur Simon, bonne guérison à toi. Sois fort, mon bébé. Monsieur Jean-Félix Akanda, monsieur Lambert, le vieux Nanzin, l'homme de la longue réflexion. TG 161, le plus jeune, ne casse plus rien, joyeux anniversaire, tu as grandi déjà, ne casse plus les choses de maman à la maison. La grand-mère est là, envoie-moi seulement une mouchée, je tape ça là sur place là. Et la vie continue. Bon, je suis à l'écoute.
1: Reste à l'écoute, maman, la fidèle auditrice, la Rémi Del Aurore.

0: 066 21 91 16. Allô. Oui, monsieur le plus jeune.
1: Mais la remise de l'euro, décembre, je n'ai pas gagné mon cadeau. Le 31, je n'ai rien gagné. Même le nacré, elle a remis de l'euro. Je veux même le nacré de 100 francs. Comme a dit l'autre le matin, le nacré. Hein?
0: Oui, monsieur le plus jeune.
1: Je ne peux pas dire à la remise de l'euro de m'acheter la voiture télécommandée.
0: Non, elle a l'écoute, elle a entendu.
1: Ou bien les petites voitures de 100 francs la commandée à l'époque, les rouges, les jaunes, les bleus là. C'est quand même un verser aujourd'hui. Hein?
0: Normalement,
1: arrêtez ça.
0: Normalement.
1: Hein?
0: Normalement.
1: Normalement, c'est quand même un verser. Ils vont venir m'acheter les gâteaux de 100 francs à la remise de l'euro avec le coulon de 50. Avec l'haricot de 100 francs aussi. Mais papa Diallo là-bas, tu ne peux pas nous fabriquer un œuf avec un gâteau pour faire de manger ça même. Un peu. Bon, je suis à l'écoute.
0: Reste à l'écoute, monsieur le plus jeune.

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16, c'est le numéro de téléphone pour être avec nous ce matin. Il nous reste encore pas mal de minutes à passer ensemble. Vous avez encore l'occasion d'appeler, voilà, au 066 21 91 16, d'envoyer un message également.

0: 076 21 91 16. Allô.
1: Allô, Verena.
0: Ah oui, bonjour. Brevet matinal à vous, monsieur Guy Laplanche.
1: Brevet matinal à toi.
0: Merci.
1: Brevet matinal à toute l'équipe technique, Aude, Marley. Brevet matinal à tous ceux qui nous écoutent ce matin. Bonjour à Maman Sida Ouizi. J'aimerais la demander, Maman, est-ce que je peux avoir ton numéro, s'il te plaît, hors antenne? J'en ai besoin. Bon, pour continuer la journée. S'il vous plaît, passez-moi un titre de Rigobert Minsa, artiste gabonais, plus connu sous le nom de Dingo. Le titre, Amon.
0: Pardon?
1: Le titre, c'est Amon.
0: Amonde.
1: Amon, oui.
0: D'accord.
1: Et en deuxième heure, s'il vous plaît, passez-moi un titre de Magic System intitulé Joyeux anniversaire, dédicace aux plus jeunes.
0: D'accord, c'est noté.
1: Dédicace aux plus jeunes. Joyeux anniversaire à lui. Et je l'en veux un peu parce qu'il aurait pu m'appeler en antenne pour qu'on organise ça. Je n'ai pas compris pourquoi il ne m'a pas appelé. Mais dans tous les cas, comme c'est là, joyeux anniversaire à lui.
0: Mm-hmm.
1: Allez, Verena, c'est noté?
0: C'est noté.
1: Merci à enlever le casque.
0: Bah, elle est là, elle vous écoute.
1: Merci, bonjour.
2: Bonjour, monsieur Guy Desplouche.
1: Merci, comment tu vas?
2: Je vais très bien, merci.
1: Nathalie, tu sais, j'ai quelque chose de bien venant de toi, quelque chose de très bien. Et depuis là, honnêtement, c'est un souvenir agréable. Et j'en fais l'usage du mieux que je peux tous les jours. Très bien. Allez,
2: d'accord.
1: Je t'écoute, je t'appelle en antenne, Nathalie.
2: D'accord, merci.
0: D'accord. C'est noté.
1: Bonne journée. C'est noté.
0: C'est noté.
1: Très bien. Tout à l'heure.
0: À toute. Reste à l'écoute, monsieur.
1: Merci.
0: Guy Laplanche. Allô.
3: Oui, allô. Couleur mille café.
0: Oui, monsieur Simon.
3: Ouais, attends, vous ne cherchez pas votre père Lambert, là. Il est où, votre père, là, il est où? Il est parti disparu, votre père,
0: là. Il est au garage.
3: Il est au garage?
0: Oui, monsieur Simon.
3: Ah, ça, mais votre père a des problèmes, hein. Même pas le voir le matin, quelque part, lui est tout le temps au garage. Qu'est-ce qui se passe? Ou bien c'est le plus jeune qui a donné le Mawangu, là. Mawang, lui il a passé depuis le matin.
0: Monsieur Mawang, se passe encore.
3: Ouais, le matin, lui on veut que lui danse. Ouais. C'est pas comme moi je suis au lit. Bon matin là, mon patron, monsieur, toi. Lui là, lui aussi il est chez lui là. Au petit village là-bas, où la montagne est fatigué les gens le matin là-bas. Bon matin à lui, à mon patron. C'est, je ne sais pas, les gens qui oublient les patrons, c'est pas bon, hein. Hein, couleur de café.
0: Non, c'est pas bon du tout.
3: Quand vous oubliez le patron, c'est pas bon. Moi, j'ai

0: pour oublier mon patron, parce que c'est lui qui m'a nommé, genre, je ne veux pas l'oublier. Voilà, donc c'est toi, moi je suis là, je suis les draps, moi il n'y a pas que je suis là. Je suis là, le vent de blanc là, ça tourne, et je m'a créé CG, tu vas le simple ce matin, là, hier nous a fait ça dur, là, le mieux qu'a fait. On s'est obligé de profiter un peu de la journée d'aujourd'hui, moi là, écouter un peu le vent de blanc là, il y en a dormi jusqu'au matin, pas le courant. Et CG nous fatigue déjà là, on la fatigue déjà. Ok, moi je suis là, monsieur dit le plan, il va maintenir la toile, mais moi je ne consomme pas les gâteaux, c'est ça le plus grand problème. Moi je maintiens la toile là-bas, monsieur dit le plan, moi je suis là, dans, je suis là, ici au lit là, je suis là, télé dans la chambre là, j'ai la team qui tourne là, je vous écoute. Mais voilà donc, je suis là sous les draps, il n'y a pas de problème. Je dis à monsieur, toi je suis tranquille, alors que tu m'as nommé, je suis là tranquille, il n'y a pas de problème, je suis là. Avec le vent des blancs. Bon, je suis à l'écoute, monsieur Guy de Planche.
1: Restez à l'écoute, monsieur Simon.
0: Ouais, moi je suis au lit.
1: Restez au lit. Mais connecté. Auditeur, auditrice. Allô.
2: Allô. Allô.
1: Allô, la Rémé.
2: Ouais, monsieur Guy de Planche, bonjour. Voilà, je te passe mon numéro si tu as l'écoute. Hein, 077 66 24 52. Un numéro pas comme le reste, est exceptionnel. 077 66 24 52. Maman la fidèle auditrice, je suis à l'écoute.
1: Reste à l'écoute, maman la fidèle auditrice, la Rémi Del Oro. On va monter comme sans musique avec Minkus. Minkus et Dingo, voilà, sur le titre Amon pour Monsieur Guy de Planche.

0: Plus que deux minutes à passer ensemble, voilà, on va quand même rentrer un peu dans la messagerie et lire ces quelques messages. Voilà, il y avait une question qui était posée, hein, dans le mariage, l'homme gagne quoi vraiment ou bien il perd quelque chose? Voici quelques réactions. Moi je dis que l'homme gagne la stabilité, avant c'est la vie en désordre. Après le mariage, tu te poses, mais bon, tu perds un peu ta liberté aussi. Le message est de Monsieur Jean-Claude. On continue avec ces messages qui disent ceci, honnêtement, il gagne les responsabilités, tout repose sur lui, la famille, les dépenses, c'est lourd quand même, le message n'est pas signé. On va continuer avec ce message qui dit ceci, moi je pense qu'il gagne le respect dans la société, on ne regarde pas un homme marié comme un célibataire, le message est de Monsieur M, d'accord. Merci pour votre avis sur la question. On continue avec ce message qui dit ceci. Il gagne une responsabilité émotionnelle aussi. Ce n'est pas seulement l'argent. Il doit être présent à l'écoute. Le message n'est malheureusement pas signé. On va continuer avec ce message. Je pense que ça va être le dernier. Il gagne une femme qui le soutient. Il faut arrêter de dire que l'homme souffre seulement. Le mariage, c'est un appui pour lui aussi. Le message est de Madame Mireille. 066 21 91 16. Voici, c'était le numéro de téléphone pour être avec nous. Ce matin, il est 10h30 sur notre montre. On va devoir se dire à demain. Alors, Tonsinati.
1: Oui, on va laisser un temps un peu encore l'ami de vérité revenir demain. Je crois bien qu'il y aura plus d'engouement qu'aujourd'hui. Je voulais avoir vraiment beaucoup d'avis des hommes sur cette question parce qu'ils sont souvent les premiers à se plaindre d'une présence de plus dans leur vie, un enfant qui vient en plus dans la maison. Et puis voilà, et je crois que les avis sont partagés ici, on a pu écouter. Quelques-uns. Si Miss Coulot a fait une permesse, c'est sûr que demain, on pourra revenir avec cette minute de vérité dans le cas contraire. Merci pour ceux qui ont pu intervenir. On a dit aujourd'hui, on ne parle pas. Oui. C'est le début de la semaine. Nous rappelons tout simplement que nous sommes le lundi 11 mai et nous souhaitons une fois de plus encore un joyeux anniversaire aux plus jeunes. Et la citation du jour, l'esprit sert à tout, mais il ne mène à rien. L'esprit sert à tout, mais il ne mène à rien. Allons-y en profondeur de cette citation et nous vous comprendrons pourquoi ceci a pu être dit. Donc, mesdames et messieurs, pour ma part, on se retrouve à 11h, mais pour la matinale, c'est demain, le sera 8h. Bon début de semaine à tous encore, dans la joie, dans la paix, et voilà, dans le sourire et l'énergie nécessaire pour amorcer cette semaine et la journée d'aujourd'hui. On dit bonne journée chez vous.
0: Merci Tantinati, hein. Merci également à Maestro Marley, merci également comme ça à la DJ Olvalienne, merci à vous auditeurs, auditrices de la 93.5 FM, merci pour votre attachement qui nous ravit, on dit comme ça, joyeux anniversaire à la petite rêve, joyeux anniversaire également aux plus jeunes encore, voilà, que le Seigneur voilà, vous donne ce que votre cœur désire aujourd'hui. Pas peut-être au-dessus, mais vraiment à la limite de ce que votre cœur désire. Aujourd'hui, passez une excellente journée dans la joie, dans la paix, un bon début de semaine, voilà, dans la joie, dans la paix, et surtout par-dessus tout, dans l'amour. On se revoit comme ça demain à partir de 8h.

0: Madame Nati. Parce que Madame Nati, 150 000 plaquettes de je ne sais quel produit de stupéfiant. On a vu des vidéos, Madame Nati, sur la toile, où nos frères, nos jeunes frères qui sont inconscients, sont en train de tanguer ou dormir debout, Madame Nati. Figurez-vous que, comme on dit très souvent ici, ni la BAC, ni l'OCLAD, ni l'un des services de la police n'a pu mettre la main sur cet individu. Madame Nati, c'est la DGSS, la Direction Générale des Services Spéciaux, que je salue au passage. Madame Nati, 150 000 plaquettes de comprimés, valeur estimée à la revente, Madame Nati, 44 800 000. Madame Nati, donc au Gabon, là, dans notre Libreville, là, ils avaient déjà créé le cartel appelé, même notre artiste AJ chante ça, Barakade Mystical. Madame Nati, là où là-bas, ils partent consommer, il y a les grands dealers et tout là-bas. Mais Madame Nati, samedi, ils ont quoi attrapé un DID. Madame Nati, plein, toujours la DGSS. Madame Nati, la vraie question. Pourquoi le président de la République ne dissout pas ces entités de la police-là? Donc, l'OCLAD, la BAC. Madame Nati, comment ça se fait qu'il y a un cartel à IAI, la BAC et à Sokatol? Hein, Madame Nati? Est-ce que nos policiers sont-ils complices de ce qui se passe? Sur ce, Madame Nati, c'est ma question. Est-ce que le Gabon est devenu un cartel de drogue? Madame Nati, le Nigérien dit on l'a arrêté en 2023 pour s'adresser à un justiciable. Vous arrêtez quelqu'un en 2023 avec la drogue. Vous le condamnez à 2 ans pour drogue, vente de cocaïne et autres. 2 ans. Madame Nati, en 2026, il refait surface. Voilà ce que vous avez créé. Bravo. On vous applaudit. Vous travaillez. Sur ce, Madame Nati, je suis à l'écoute.
1: Restez à l'écoute, Lou plus jeune, et merci pour votre appel. C'est au 066 21 91 16, auditeur au bout du fil. On va le prendre si c'est possible.
2: Allô?
1: Allô, oui.
2: Oui, c'est Stan.
1: Monsieur Stan, bonjour.
2: Alors, bonjour et au revoir à tout le monde. Alors, moi, je veux quelque peu revenir sur ce qui s'est passé il y a quelques jours avec l'inauguration du Palais des Congrès. Et autour de cette inauguration-là, l'invitation par les autorités de certains compatriotes qui vivent à l'extérieur. Voilà. Qu'ils ont fait venir aux frais du contribuable, je pense, parce que je pense pas que ce soit un individu qui a pris toute cette charge-là à son compte. Je parie, je ne sais pas trop, mais je crois que ça a été fait encore au compte du contribuable, donc de tous les Gabonais, sans avoir demandé l'avis de qui que ce soit, en tout cas moi, donc de tous les Gabonais, sans avoir demandé l'avis de qui que ce soit, en tout cas moi,

0: à la cité de la démocratie. Ensuite, on les emmène, je ne sais pas moi, à la baie des rois, à la cité émeraude et tout. Attends, c'est ça le Gabon. Parce que ce qu'on entend déjà depuis, c'est que voilà, les autorités actuelles travaillent et le pays est en chantier, le pays est en mouvement, ça va, les choses avancent. Les sites que je viens de citer ne représentent même pas le dixième du Grand Libreville. Même pas le dixième du Grand Libreville. Mais voilà ce qu'on présente aux gens pour dire que, voilà, on investit et ça va, les choses changent. Au-delà du caractère ridicule de toute cette manœuvre-là, pour moi, c'est pitoyable, en fait. C'est pitoyable. Parce que le fond du problème, ou le fond des problèmes que les Gabonais connaissent, on n'y touche même pas. On ne le regarde même pas, ce fond-là. On ne le regarde pas. Oui, vous êtes venu visiter la cité de la démocratie, palais des congrès Omar Bongo Ondimba. D'ailleurs, petite parenthèse, pour moi, c'est totalement incongru que le nom de M. Omar Bongo Ondimba soit mis à côté du mot démocratie parce que ils sont complètement opposés. Mais bon, je referme la parenthèse. C'est totalement ridicule et c'est pitoyable. Hier soir encore, on a eu des coupures d'électricité. Ce matin encore, coupure d'électricité. C'est ça le plus important.
1: Rapidement.
0: Quand on dépense plus de 400 milliards, oui, Nathie. Allô?
1: Allô, allez-y.
0: Oui. Donc, je dis, quand on dépense plus de 400 milliards de francs CFA pour le palais des congrès, alors que dans le même temps, on n'est pas capable de fournir en énergie le Grand Libreville, pour moi, c'est complètement ridicule. Ridicule. Je m'arrête là pour le moment.
1: D'accord. Merci encore à vous, Monsieur Stade. Revenez-nous. Auditeur au bout du fil. Allô? 066-24-11-16. Allô?
2: Allô, madame Nati, bonjour.
1: Bonjour, monsieur le radical.
2: Je salue au passage tous les auditeurs de Gabon News et à tous ceux qui écoutent cette émission. Bon, madame Nati, moi, je viens avec un coup de gueule ce matin. C'est celui de savoir est-ce qu'on veut réellement l'évolution de notre pays ou on veut la stagnation. Moi, je suis, madame Nati, je suis originaire de la province de la Nyanga, en fait, à cheval entre la Nyanga et Langounié, parce que mon père était de la Nyanga, de Langounié, maman de la Nyanga. Mais moi, ce que j'ai envie de savoir, c'est pourquoi hein, on n'arrive pas à évoluer, madame Nati. Parce que, voyez-vous, ceux qui sont aujourd'hui, qui dirigent ce pays-là, il y a certains membres du gouvernement ou certains responsables qui, lorsque on les fait descendre de leur piédestal, sincèrement, ils font tout pour chercher à remonter. En fait, pour eux, en fait, il n'y a que eux, il n'y a pas d'autres personnes. Moi, je suis un peu écœuré, madame Nati, de savoir que là où je suis né, parce que je suis né dans la province de la Nyanga, plus précisément à Moabi, mais essayez de partir un peu essayez un peu d'emprunter la route qui va à Moabi, madame Nati, mais vous allez vous en rendre compte que vous êtes encore dans les années 45. Sérieusement. Lorsque vous partez au poste de contrôle, parce que vous quittez Mouila, vous arrivez au poste de contrôle de gendarmerie, là où le poste de contrôle se trouve à Mbadi, parce que c'est plus précisément là où il y a l'entrée pour aller à Moabi. Mais vous empruntez cette route-là, c'est un calvaire. Et sachant qu'il y a des gens qui ont passé des décennies avec le président de fin Omar Bongo, il y a des gens qui ont été encore avec le président déchu, M. Ali, et qui sont originaires de cette province-là,

0: pratiquement qui n'ont rien fait pour que cette route-là soit bitumée et que ça soit mise en valeur. Et lorsque vous circulez dans l'état dans lequel se trouve cette route-là aujourd'hui, et vous allez voir qu'il y a des villages qui ont disparu. Et aujourd'hui, les gens se demandent comment est-ce que les gens font pour partir de leur village pour se retrouver dans la capitale. Mais parce que justement, il n'y a pas de route. Les gens vivent dans la broussaille, dans la forêt. Aucun développement, Madame Nadi. Je reviendrai.
1: Merci de nous revenir. Et merci déjà pour votre intervention. Un autre auditeur au bout du fil. Allô?
2: Oui, allô? Oui, bonjour, madame.
1: Bonjour, monsieur.
2: C'est monsieur Boukadavia Mangassan, parenthèse papi. Merci. Monsieur le radical, bonjour. Mouadi, ce n'est pas une commune. C'est un campement. Kibanga, ce n'est pas une commune. C'est un campement. Madame Nati.
1: Vous écoutons, monsieur.
2: Voilà. Quand vous êtes au primaire, il y a un enseignant, un maître, et il y a les élèves. Mais le maître représente qui? C'est lui qui oriente le cours dans le chef d'État. Les élèves représentent qui? Les institutions. Comme je disais la dernière fois, il y a quatre pouvoirs. Le pouvoir exécutif, législatif, judiciaire et la communication. Maintenant, quand vous recevez le cours, c'est une personne, il y a plusieurs cours, il n'y a qu'un seul cours, mais c'est la manière de comprendre et interpréter. Et quand vous faites aussi le devoir, il y a plusieurs devoirs, il y a aussi un seul devoir, c'est la manière de comprendre le devoir et noter, quand ils disent notifier. Et à la fin, il y a la correction, on note. Celui qui a échoué, on fait quoi? Il est rétrogradé. Maintenant, celui qui gagne va une classe supérieure, l'autre qui a échoué, il reste dans la classe. Et il fera mieux que, parce que ce qui va motiver celui qui a échoué, quoi, c'est quand il verra ses anciens condisciples, oh, ils sont allés à une classe supérieure. Donc, il va s'améliorer pour rattraper ses condisciples. Pendant que je parle, le Saint-Esprit ouvre les yeux. Monsieur Ligui, c'est des épouses. Toute la famille de M. Olivier Paternel, c'est deux époux Paternel, tous à genoux, devant papy. Il m'ouvre les yeux encore, il me montre tous les Gabonais, ils ont les assiettes blanches. Les assiettes sont vides. Vides. Et l'assiette représente quoi? C'est le travail. Tu ne peux pas obtenir à manger si tu n'as pas le travail. Et quand on parle du travail, on parle de quoi? La sécurité. Il me montre trois chaises, trois fauteuils blanches. Il y a la ceinture, donc sécurisée. Papy au milieu, deux dames. Une à droite, une à gauche. On ne gère pas, on ne gouverne pas un pays comme je ne sais pas comment dirais-je, comme un champ de maïs. Non. Le Gabon n'est pas un champ de maïs. Quelqu'un veut le maïs, vient, il se sert, il part. Il vient, il se sert, il part. Non. Il faut tout sécuriser. Et la sécurisation commence à voir par la tête. C'est bien beau les voyages. C'est bien beau de profiter des privilèges du Gabon. Les avions et tout ça. Mais attention, il doit se référer sur Kabila, Joseph. Il est où aujourd'hui? Il doit se référer sur M. Ali Bongo Ondimba. M. Olivier, vous n'êtes pas à l'abri, hein? Vous n'êtes pas à l'abri.
1: Rapidement.
2: Vous n'êtes pas à l'abri. Soyez sage, intelligent. Je vais revenir si Dieu vous dit. Merci.
1: Merci encore à vous, M. Bouquin. 066-21-91-16. 066-21-91-16. C'est bien. Notre numéro de téléphone, lutteur au bout du fil. Hein. Allô?
3: Oui, c'est encore Stan.
1: Monsieur Stan qui nous revient. Votre deuxième intervention. On vous écoute.
3: Alors, cette fois-ci, moi, je vais quand même apporter une critique assez acerbe sur la gestion des autorités actuelles. Et je vais m'appuyer là sur certaines informations que nous avons concernant la santé économique de notre pays qui est très, très, très fragile. Alors, il faut quand même dire que la situation ne date pas d'aujourd'hui, certes, mais la transition que nous avons connue à partir de d'août 2023 ou septembre 2023, disons, avait pour objectif quand même de remettre le pays sur les rails. Il y a des mots qui ont été décriés, qui ont été avancés pour justifier l'intervention des militaires, et donc le fait que nous entrions dans une période exceptionnelle, mais force est quand même de constater que ces mêmes mots-là, nous les retrouvons. Ces mêmes mots sont toujours présents. Je me rappelle encore, il y a quelque temps, la communication du gouvernement qui faisait état de ce que quasiment 95% des marchés publics avaient été passés de gré à gré. Je rappelle ici que les différentes agences de notation internationale qui se prononcent sur le cas du Gabon font état de ce que la note de notre pays est en constante baisse. Je rappelle également que au niveau des capacités de notre pays à être crédible sur le plan international, par exemple avec les réserves de change au niveau de la BEAC, ben, d'après certaines informations, en 2024, nous étions un peu plus de 2 mois de capacité, parce que c'est comme ça c'est ça les expressions en tout cas dédiées pour ça, 2 mois, un peu plus de 2 mois. Aujourd'hui, en 2026, nous sommes à peu près à 0,42 mois de capacité. Les réserves de change, ce sont les devises ou encore les monnaies étrangères. Étant donné qu'on fait les importations en monnaie étrangère, dollars, euros, etc. Ben, nous ne sommes plus qu'à 42 mois. Donc de 2024, nous étions déjà en transition. À aujourd'hui, 2026, nous sommes passés d'un peu plus de 2 mois à 0,42 mois. Bon, qu'est-ce qu'on a fait de l'argent en fait? Est-ce que ce qui a été fait avec cet argent-là peut justifier aujourd'hui les résultats que nous avons? Je ne pense pas. Parce que dans la même période, il faut quand même rappeler que nous avons eu les mêmes problèmes de détournement des deniers publics, de plein de choses, les mêmes mots en tout cas, que nous avons décriés ou qui ont été décriés avant la transition. Donc qu'est-ce qui se passe? Dans quelle direction allons-nous? Quand j'entends des gens parler et dire que les choses vont mieux aujourd'hui, tout va bien aujourd'hui, moi, je dis mais il y a quand même des faits, il y a quand même des réalités que nous vivons. Et même si nous avons souvent un langage très, très...
1: Allô?
3: Et sur la... Et tout, oui?
1: Nous avons des coupures hein, dans votre intervention.
3: Là, vous me...
1: Oui, c'est mieux. Oui, M. Stan, revenez-nous. Nous avons des coupures. On n'arrive plus à saisir hein, vos propos. Vous pouvez nous revenir. L'antenne est toujours ouverte. L'émission ne fait que commencer. Vous avez encore assez de temps de pouvoir dire à ceux qui vous turlupinent, car c'est ça le but même de cette émission. 066-21-91-16. 066-21-91-16. C'est bien notre numéro de téléphone. T'es au bout du fil. Allô?
2: Allô,
1: oui, Monsieur Stan, c'est mieux.
2: Alors là, ça va mieux?
1: Oui, ça va mieux.
2: D'accord, ok. Alors, je disais que même si pour certaines personnes, il est parfois difficile de comprendre ce que certains experts disent parce qu'ils utilisent des expressions très, très, très, parfois très hermétiques pour nous qui sommes des profanes, mais parfois, on n'a pas besoin de comprendre ce qu'ils disent. On n'a qu'à regarder simplement notre quotidien, qui, au fond, n'a pas évolué positivement. Il y a eu une évolution, oui, mais elle est négative. Elle est négative. Et après, quand on essaie de comprendre un tout petit peu ce qui se dit, avec la présentation de ces différents agrégats économiques-là, ou ces différentes présentations qu'ils font, ben, on fait clairement le lien. La note du Gabon qui baisse, les réserves de change qui s'amoindrissent de plus en plus. Bon, finalement, je le disais précédemment, quand on consent à dépenser plus de 400 milliards de francs CFA pour la cité de la démocratie, sincèrement, est-ce que les priorités, c'est ça? 400 milliards, est-ce que ça n'aurait pas pu permettre de relever un tout petit peu le niveau du système sanitaire de notre pays? Parce que la santé, c'est important. La santé, c'est important. Est-ce qu'aujourd'hui, on est capable de se faire soigner comme il faut dans ce pays? Même dans le Grand Libreville.
3: Est-ce qu'aujourd'hui, on est capable de se dire que, voilà, nos enfants apprennent dans de bonnes conditions? C'est bien beau de tenter de faire rayonner le pays à l'extérieur. Mais avant de le faire rayonner à l'extérieur, il faut d'abord qu'en interne, nous soyons contents, heureux. Il faut que nous soyons heureux en interne. C'est comme quelqu'un qui ne se lave pas pendant des mois et des mois, mais qui décide de porter de beaux habits. Ça n'a pas de sens, en fait. Donc, je crois qu'il faut revenir à des choses un peu plus essentielles. Et franchement, si les autorités actuelles ne sont pas capables, c'est ce que je pense, parce que leurs priorités sont ailleurs, bah, il n'y a pas à nourrir des espoirs, comme je le disais déjà à l'époque d'Ali Bongo, il n'y a pas à nourrir un espoir là-dedans, parce que leurs priorités sont ailleurs. Et je vais me répéter, parce que cet exemple, je l'ai pris à de nombreuses reprises ici, espérer avoir quelque chose là, un changement véritable qui impacte profondément le quotidien des Gabonais, bah c'est comme aller attendre un train à l'aéroport. Merci. Malheureusement, nous sommes encore dans la même logique. Nous l'avons dit, nous le répétons parce que nous le constatons, malheureusement.
1: Revenez-nous, Monsieur Stan, s'il vous plaît.
3: Allez, je suis à l'écoute.
1: Restez à l'écoute. Merci encore. Auditeur au bout du fil, allô. Allô. Allô. Allô. 066-21-91-16, notre auditeur est bel et bien là, mais quelques problèmes de réseau quand même. 066-21-91-16, le mur de lamentation a commencé depuis un moment et là nous attendons vos interventions afin de nous dire quels sont les sujets qui vous tuent l'épine. 066-21-91-16, votre émission, le mur de lamentation. Oh oui, 066-21-91-16, c'est notre numéro de téléphone. Ici, on parle et on dit c'est qui les sujets qui. Auditeur en ligne, on va le prendre. Eh bien, il s'en est allé. Il est connecté, peut-être pas. 066-21-91-16, ça a commencé déjà avec ce cartel de drogue. Oui, on a pu arrêter 150 000 de plaquettes de comprimés de drogue qui devaient être mises à la vente, assurément dans leur cartel, mais aussi dans les quartiers, dans les établissements. Oui, nos enfants sont véritablement exposés, mais la DGSS a pu arrêter la tête de ce cartel, s'il faut le dire ainsi. Parce que 150 000 plaquettes de comprimés ont été récupérées déjà même. Monsieur Stan est revenu encore avec l'inauguration du palais de congrès du côté de la Cité de la Démocratie, connaissant un peu le montant des dépenses de la construction de ce beau joyeux qui fait aussi la beauté de ce pays. On a le tour au bout du fil, on va le prendre. Allô? 066-21-91-16 me fait savoir que celui-ci s'en est allé. Pourquoi ne pas le déverser aussi dans les priorités de ce pays? On parle de développement ou stagnation, évolution ou stagnation dans les différentes provinces de ce pays. Le Gabon, prenant l'exemple de l'état des routes, toujours en dégradation, les routes qui ne permettent pas de relier les villes, une ville à une autre, donc les routes ne sont pas bitumées. Et là, il y a des villages qui s'évident. L'exode rural existe. Ah. Allô?
3: Oui, c'est encore Stan.
1: Ah, monsieur Stan, on vous écoute à nouveau.
3: Alors, par rapport à ce que vous disiez concernant le coup de filet de la DGSS, non, le baron de ce cartel-là n'a pas été arrêté.
1: Ah.
3: D'accord. Il n'a pas été arrêté. Vous savez, quand vous suivez un tout petit peu ce qui se passe à travers le monde en rapport avec le trafic de drogue, quand vous suivez ce qui se passe, les réalités de cette affaire-là ou de cette activité-là qui est très, très, très lucrative, vous comprenez une chose très importante, c'est que les barons, les véritables barons, dans un pays particulièrement, sont ceux qui sont aux commandes. Parce que d'abord, pour que cette drogue-là entre, il faut des autorisations. parce qu'on ne fabrique pas ça chez nous. Et je tiens à rappeler que c'est peut-être des comprimés qui ont été appréhendés cette fois-ci, mais au-delà des comprimés, dans notre pays, il y a aussi la cocaïne. La cocaïne n'est pas fabriquée ici, elle est importée. Et elle circule dans nos quartiers. C'est tout un circuit très, très bien huilé et qui tient de nos quartiers jusqu'au sommet même de l'État. Parce que, comme je le dis, c'est ce que les documentaires et tout ce que nous suivons, tout ce que nous voyons même de ce qui se passe à travers le monde, c'est ce que ça nous révèle. C'est ce que ça nous révèle. Je rappelle qu'il y a quelques années encore, l'ancien premier ministre de Côte d'Ivoire, pour ne pas le citer, Ahmed Bakayoko, avait été cité, preuve à l'appui, sur une affaire pareille en Côte d'Ivoire. On a aussi les affaires, par exemple, en Colombie, avec les grands barons de drogue. On voit que les liens sont très, très, très, très, très profondément ancrés dans le système même qui dirige le pays. Donc le baron, le véritable baron, n'a pas été arrêté. C'est peut-être un petit poisson comme ça qui a été mis en avant pour simplement faire encore du buzz. Donc le véritable baron n'a pas été arrêté, c'est ce que je voulais dire.
1: D'accord.
3: Je suis à l'écoute.
1: Reste à l'écoute. Merci encore pour cette précision. 066 21 91 16, 066 21 91 16. C'est bien notre numéro de téléphone. Et pour nous joindre sur le site internet, c'est le www.gabonews.com. www.gabonews.com, c'est bien notre site internet, soit par chat YouTube ou WhatsApp. Les appels classiques, c'est au 066 21 91 16. Même la messagerie classique passe par ce numéro de téléphone. Du tout au bout du fil. Allô?
4: Oui, bonjour, madame Nathé.
1: Bonjour, monsieur.
4: Comment allez-vous?
1: Nous allons bien.
4: Bonne début de semaine à vous.
1: Merci à vous aussi.
4: Bonjour à monsieur Stan. Bon retour aussi parmi nous. Le plus jeune, bonjour. Mais, madame Nadine.
1: Monsieur.
4: En fait, moi, ce que moi, je voulais comprendre, c'est que comment on dit on a nos forces de l'ordre dans les frontières. Comment une drogue va quitter du Cameroun pour arriver à Libreville avec autant de contrôles qui sont sur. Madame Nadine, si vous faites l'axe. En commençant par la frontière de Cameroun, Guinée équatoriale, Gabon. Rien que pour arriver à Bitam, madame Nathy, vous avez plus de 6 contrôles. On quitte de là, on quitte de Bitam à Oyem, vous avez plus perdu de 7 contrôles. Il y a la gendarmerie, il y a le CLAD, il y a la. En fait, toutes les corps confondus sont sur la route. Madame Nathé, vous prenez le menace de OIM Mindic. Il y a combien de contrôles? Vous prenez Mindic, Njolé, il y a combien de contrôles? Vous prenez maintenant Njolé, Bifoun, il y a combien de contrôles, madame Nathé? Que cette drogue-là va quitter de là-bas jusqu'à arriver à Libreville. Et c'est les éléments des services sociaux qui viennent démanteler cela. Madame Nadine.
1: Monsieur.
4: Voilà pourquoi on a un chanteur qui a dit, vous savez, là où les drogues là reviennent, mais vous venez m'arrêter pourquoi? Il y a un chanteur qui a parlé de ça. Comme disait monsieur Stan, mais le baron lui-même, eux-mêmes ils connaissent le baron. Mais allez-y arrêter ce baron-là? Ou bien c'est une guerre entre eux-mêmes, que non? Une guerre de territoire, que chacun doit prendre sa place, chacun ne doit pas prendre la place de l'autre, chacun ne doit pas prendre la place de l'autre pour faire, comme disait M. Santouzine, là c'est bon, faire les buzz. Pour nous embrouiller dans ça. Mais faut regarder. Je dis chaque contrôle, les gens doivent descendre. Allez-y sur la route, madame Nathé. Vous allez vous fatiguer même. Vous êtes tous là fatigués même. Mais non, tout ça c'est parce que chacun prend son argent. Le reste va te débrouiller là-bas. Ce qui va t'arriver là-bas, ce n'est pas mon problème. Moi, j'ai déjà pris ma part. C'est ça, madame Nathé. Et pourquoi on a les éléments dans les frontières alors? Si tout ça, tout c'est des hommes de la rente au Gabon, pourquoi on a les éléments dans les frontières? Mais laissez alors les frontières vides. Je suis à l'écoute, madame Nathé.
1: Je suis à l'écoute, merci encore d'avoir appelé. On va prendre un autre auditeur au bout du fil. Allô.
0: Allô.
1: Allô, bonjour.
0: Oui, madame Natis, monsieur le radical.
1: Qui nous revient, oui. On vous écoute à nouveau.
0: Oui, je vais un peu abonder dans le même sujet que mes prédécesseurs qui parlaient de l'histoire de la drogue, madame Natis. Vous voyez, ce problème, en fait, c'est un problème simple, madame Natis. Pourquoi je le dis simple? Simple parce que nos forces de l'ordre, nos agents de forces de l'ordre, on peut dire aisément qu'ils sont complices de ce que nous constatons. Vous voyez, moi, Madame Natis, comment comprendre? Moi, j'ai essayé un peu de compter le nombre de postes de contrôle qu'il y a entre Libreville. Vous partez de Libreville jusque dans le sud. Vous arrêtez, par exemple, à Mouila. J'ai compté près de 24 postes de contrôle. Là, ce n'est que l'axe Libreville-Mouila. Et ce que nous constatons à chaque poste de contrôle, c'est que apparemment, ces agents-là qui sont postés dans ces postes-là, pour ne pas me répéter, qu'est-ce qu'ils font? Ils font simplement l'usager, c'est-à-dire le chauffeur, il descend de son véhicule avec son document à main, son dossier de concernant la voiture, et son permis de conduire, mais avec moyennement 1000 francs à la main qu'il dépose. Donc, ce qui est dans le véhicule, on ne cherche pas à savoir ce qu'on transporte. Et cette drogue-là, madame Nadine, vous savez comment ça vient? Mais tous ces camions de bananes qui arrivent là, est-ce que vous pensez qu'on peut fouiller un camion de bananes, faire descendre des régimes de bananes et voir ce qu'il y a en dessous? Mais on peut dissimuler des sacs de drogue dans un camion de régime de bananes. C'est comme dans un camion qui transporte du manioc, on peut dissimuler de la drogue dans tous ces camions-là. Mais ils n'ont pas le temps à ça, ils n'ont pas le temps à fouiller ces camions-là. Ils se contentent de prendre les 1000 francs, quand même ils appellent. Est-ce que vous avez les numéros? Vous déposez vos 1000 francs, vous repartez dans votre camion, vous démarrez, vous continuez la course comme ça là. Est-ce que c'est ça le travail? Point d'interrogation. Il faut qu'on change de méthode dans ce pays-là. Si on veut bien que certaines choses ne nous parviennent plus et qu'on arrête. Mais comme on sait qu'il y a des bras, il y a des longs bras derrière ces choses, toutes ces choses-là, et les gens sont assoiffés d'argent, mais on laisse les choses évoluer, malheureusement.
1: Merci encore à vous, monsieur le radical. 0-66-21-91-16.
5: Allô? Oui, madame Nathie, bonjour.
1: Bonjour, monsieur La Longue Réflexion. Bon début de semaine.
5: Comment allez-vous?
1: Nous allons bien, merci.
5: Bon début de semaine.
1: Et vous aussi.
5: Oui, il a dit qu'il est... Bon. Madame Nathie.
1: Monsieur.
5: Vous savez, un pays qui fonctionne normalement, un pays qui est censé être construit normalement, qui est censé avoir un système de sécurité normalement, fonctionne avec le budget de l'État. Madame Nathie, est-ce que l'État gabonais a un budget d'investissement? Je ne sais pas. À l'époque de M. Ali Bongo, je pense que on avait mis autour de 100-300 milliards. Bon, jusqu'à aujourd'hui, personne ne sait si véritablement les 100 ou les 300 milliards étaient logés dans les enceintes du trésor public. Personne ne sait, à part si on peut venir nous dire « Oui, voilà, l'argent est là, ce budget-là est là. » Alors, est-ce que le Gabon a un budget d'investissement? Là encore, là, il faut vérifier parce que le président de la République avait dit qu'il aura besoin d'un budget de 7 000 milliards pour son septennat. Alors, jusqu'aujourd'hui, je ne pense pas peut-être, sauf erreur de ma part, que le budget de 7 000 milliards a été approuvé en dernière date par l'Assemblée nationale. Alors, maintenant, aujourd'hui, si les 7 000 milliards ne sont pas encore passés, proposés par l'Assemblée nationale, alors, comment, qui finance l'État actuellement? On va venir nous dire, l'État fait les emprunts, les gens font ceci, c'est normal, ils font les emprunts. Mais moi, j'ai trouvé quelque chose de bizarre. C'est des questionnements, j'ai trouvé quelque chose de bizarre, selon ma réflexion. Alors, le président nous annonce 7 000 milliards pour l'investissement de son projet de société. Alors, bizarrement, il y a quelqu'un qui nous avait dit, si l'État n'a pas l'argent, moi je veux fournir les 7 000 milliards. Suivez mon regard. Alors, on nous fait savoir que cette entité a fait un chiffre d'affaires de 7 000 milliards qui ressemble à ces dires interviewés par un journaliste et qui ressemble au dire du président de la République pendant le débat télévisé avec les journalistes gabonais. Allons-y comprendre. Est-ce que c'est ces 7 000 milliards qui a été donné, mais qu'on nous a fait passer sur une forme de chiffre d'affaires? Point d'interrogation.
1: Là reste la question.
5: Voilà. Donc, c'est pour dire, ramener le Gabon comme il doit être. Ramener, le jour où vous saurez que les fonctionnaires gabonais ont rangé le trésor public, c'est là où on viendra vous dire les recettes de l'État repartent au trésor. Vous ne pouvez pas construire un pays de cette manière.
1: Répétons.
5: Allez, je suis à l'écoute, Madame Nati.
1: Mm-hmm. Reste à l'écoute, monsieur la réflexion. Dites au bout du fil. Allô.
6: Allô, allô, Madame Nati.
1: Bonjour, le radical à nouveau.
6: Oui, c'est monsieur le radical qui revient. Moi, je voudrais lancer, disons, dire à monsieur le président de la République que on nous a annoncé, ou du moins, on sait qu'aujourd'hui, il y a l'usine de Mavre à Doussi-Ossu qui est déjà mise en valeur, qui va être mise en valeur. Mais moi, je souhaiterais que ce marbre-là qu'on va exploiter dans cette localité-là puisse profiter aux population autochtone de cette localité-là. Et en premier rang, on doit construire des routes. J'ai cité tout à l'heure la route qui va de Mbadi jusqu'à Mwabi. Et cette route-là doit être désenclavée. Il y a l'usine qu'on est en train de mettre en place et l'exploitation du marbre. Et ce marbre-là va être commercialisé. Et cet argent-là qui va sortir de là, il faut que ça serve à désenclaver les routes de cette province-là. Et vous partez de Tshibanga pour Mwadi, la même chose. Et aussi les hôpitaux et les écoles. Parce qu'on ne peut pas comprendre qu'on exploite une matière première dans une localité, mais qui ne profite pas à ceux qui sont dans cette localité. Même les routes, même les voiries urbaines, les écoles, rien à faire. Mais finalement, pourquoi est-ce que on peut laisser le peuple dans cette situation-là? Selon moi, à un moment donné, je comprends pourquoi certaines personnes dans ces provinces-là, qui sont des vétérans sorciers, font en sorte que certaines situations ou certains projets n'avancent pas, parce qu'ils ne profitent pas avec ça. Je comprends un peu leurs raisons pour lesquelles ils font le vampire pour que les choses n'évoluent pas. Mais essayer de mettre les populations à l'aise, vous découvrez l'or dans une localité. Mais la première des choses, c'est de mettre en valeur la localité. Je reviens.
1: Merci de nous revenir, Monsieur le Radical. Merci pour votre intervention. 066 21 91 16. 066 21 91 16. C'est bien notre numéro de téléphone et notre émission. On continue. On nous fait savoir que nous avons un auditeur au bout du fil. Allô?
3: Oui, Monsieur Stan.
1: Monsieur Stan qui nous revient. On vous écoute à nouveau.
3: Alors, juste dire à mon frère le Radical que la question qu'il pose, elle est. Bon, je sais que il la pose de façon quelque peu naïve, de façon inconsciente. Mais mon frère, regarde Mwanda, ça fait combien d'années qu'on exploite le manganèse là-bas? Mais Mwanda est dans quel état? Pour circuler dans Mwanda, franchement, je sais même pas comment m'exprimer pour le dire, en fait. Où sont les routes dans Mwanda? Pourtant, combien de milliards de francs CFA génèrent pour la Comilog l'exploitation du manganèse à Mwanda? Regardons pour Zantiquet, la ville économique. Combien d'entreprises pétrolières y sont installées? Quel est le chiffre d'affaires global généré par ces entreprises-là? Mais de quoi bénéficie la ville de Port-Gentil? Ce n'est même pas une ville, en fait. Si il faut essayer de regarder la chose de façon un peu plus générale. Port-Gentil, c'est normalement un quartier, en fait. C'est un quartier. Parce que c'est tellement petit. Mais même ce quartier-là, on n'est pas capable de l'embellir. Pourtant, on en tire énormément d'argent. C'est le même système. Il y a encore quelques mois, nous en parlions ici. Nous essayions de dire ce que nous appréhendons clairement de ce terme-là. C'est le même système, c'est-à-dire les mêmes habitudes. Les mêmes habitudes. On a mis un régime de côté, oui, mais le système est resté le même. Avec, là aussi, très clairement, les mêmes individus. Donc, il n'y a pas à être surpris. Il n'y a pas à être surpris. C'est bien dommage parce que, logiquement, on était censé entamer, dès 2023, entamer une dynamique très différente. Mais je vous assure que les trois années qu'on vient de passer là ont encore bien plombé le pays, hypothéqué l'avenir de nos enfants même. Nous n'en parlons même plus, nous ne parlons même plus de nous là. Mais nos enfants, leur avenir a encore été hypothéqué de façon très importante. Donc c'est dommage. Je suis à l'écoute.
1: Merci, reste encore à l'écoute. Autre auditeur au bout du fil, allô?
7: Oui, allô.
1: Oui, monsieur, on vous écoute. Bonjour.
7: Oui, monsieur le Radical. Mm-hmm. Oui, moi je comprends ce que mon jeune frère, monsieur Stan, est en train de dire. Je comprends parfaitement. Mais je sais que c'est fait à dessein. Aujourd'hui, moi je pense que le président finalement se rend compte qu'il a commis une foncière erreur en refaisant avec les personnes qui ont plombé le pays durant 56 ans. Il s'en rend compte parce que, justement, moi je disais la dernière fois que le chien ne change pas sa manière de s'asseoir, quel que soit là où vous allez l'amener. Donc, aujourd'hui, il se rend compte que, finalement, il a fait une erreur. Il a voulu bien faire, mais il a fait une erreur en repartant avec ces mêmes personnes. Parce que ces mêmes personnes-là ont montré à suffisance leurs limites. Parce que lorsqu'on a de la compétence amène aux autres de voir que les choses évoluent. Parce que vous travaillez avec la compétence et vous faites des choses qui font honneur. Mais si vous travaillez avec la compétence juste pour vous faire vous-même plaisir, mais c'est que là, vous n'êtes pas compétent. Vous êtes simplement un mauvais élément de la société et vous devez être mis à l'écart de la gestion de la chose publique. C'est justement ça. Et moi, je souhaiterais sincèrement Je l'ai dit la dernière fois que monsieur le président, il ne faut pas qu'il ait peur de virer tous ceux qui ne veulent pas que son projet de société qu'il a bien voulu dire au peuple gabonais ce qu'il doit faire puisse avancer. Il ne devait pas avoir peur de virer ces personnes-là qui apparemment ne font que tirer les bretelles par le bas. Parce que c'est ce que nous voyons. Apparemment, on avait applaudi, comme l'a dit mon président tout à l'heure, en 2023. Mais malheureusement, on est en train de rentrer dans les ténèbres. Parce que justement, ces personnes-là qui ont embrigadé le pays pendant 56 ans continuent à tirer le pays et ils veulent même finir avec celui qui est là au sommet de l'État pour qu'ils reviennent. Ça, c'est leur objectif. Ça, là, il ne faut, faut pas qu'on se voile la face. Je reviens.
1: Revenez-nous, monsieur le radical. Autre auditeur au bout du fil. Allô.
8: Oui, madame Nathie.
1: Monsieur la longue réflexion.
8: Allô. Madame Nathie, pour protéger un pays, pour le sécuriser de tous les systèmes mafieux qui puissent se passer, il faut un gros budget d'investissement. Et un État qui fonctionne sans budget d'investissement ne peut pas se permettre de sécuriser son pays. Parce que les fonds, il faut d'abord faire des études. Mais ici, ce n'est pas le cas chez nous, selon ma réflexion. Vous avez un pays où la sécurisation de ce pays n'est que le système du droit. Donc, si vous voyez la drogue rentrer dans ce pays, c'est une chaîne. On ne peut pas arrêter le bandit et vous dire que c'est rentré par la frontière du Gabon, pendant que vous savez que vous avez les gendarmes, les douaniers, les policiers, les services de police judiciaire. Mais vous arrêtez le bandit, tous les gendarmes qui sont en poste et les douaniers qui sont là-bas, vous ne les arrêtez pas. Comment vous faites ça? Mais vous vous demandez comment la drogue peut rentrer, comment la drogue fait pour rentrer au Gabon. Et j'ai écouté un auditeur tout à l'heure qui disait qu'il a compté 27 postes de contrôle. Mais si le camion auquel on a arrêté ici à Libreville, il est bel et bien passé sur les 27, un exemple sur les 27 postes de contrôle. Mais les 27 postes de contrôle là, il y avait les gendarmes, les policiers. Mais pourquoi tous ceux qui ont travaillé pendant que ce camion est passé ne sont pas inquiétés? Voilà le souci, en fait. C'est que, dans le fond... Allô?
1: Nous sommes là, monsieur.
8: Allô?
1: Nous vous écoutons.
8: Dans le fond, on ne règle pas le problème. Ça voudrait dire tout ce qui nous intéresse, c'est attraper celui, le commanditaire. Mais le commanditaire, lui, il a beaucoup... C'est une chaîne, comme des tentacules. Mais vous, vous l'attrapez. Peut-être que cette personne, selon ma réflexion, a eu un DAI qui n'a pas fonctionné et puis on l'a vendu. Mais les mêmes postes de contrôle sont toujours là. Rien qu'à date, on a vu le Pajero. On a vu le Pajero. Moi, j'ai vu ça sur les réseaux sociaux. J'ai vu les gars qu'on a attrapés. Oui, j'ai vu les gars qu'on a attrapés avec des bouilles cagoulées. Et pourtant, c'est des bandits. Mais pourquoi on ne les expose pas? Pour que nous tous, nous le reconnaissons parce qu'on est ensemble au quartier. On peut être ensemble au quartier et moi, je saurais que c'est un d'ailleurs.
1: Rapidement.
8: Voilà. Donc, moi, je pense que la zone où le produit est passé, tous ceux qui sont dans cette zone-là, qui servent de fils de protection, doivent être arrêtés et présentés chez leur chef de corps et être destitués. Qu'on les enlève les carreaux, la tenue. Et on les présente devant le procureur. Dans le cas contraire, ce maillot-là restera toujours passé la drogue au Gabon. Allez, Madame Nadi.
1: Oui.
8: Je vous aime, mais je me préfère. À demain.
1: On a encore une deuxième partie. Hein. On va prendre les derniers auditeurs avant la pause. Allô?
7: Oui, Madame Nadi.
1: Monsieur le Radical.
7: Oui. Bon, moi, je ne sais pas. Pour parler simplement, je ne sais pas, Madame Nadi. On a une brigade canine dans notre pays. Elle sert à quoi? Parce que moi, à ce que je sache, ce qu'il y a cette brigade-là a des chiens qui sont bien dressés pour détecter les drogues. Mais pourquoi n'est pas déployé ces brigades-là dans les postes frontières, là où viennent ces drogues-là, pour que au départ, ça soit déjà détecté depuis le départ? Pourquoi laisser rouler un camion avec de la drogue des centaines et des centaines de kilomètres pour venir jusque dans la ville et après, c'est là où on découvre? Voyez-vous, quand même, c'est compliqué, ça. Où on veut travailler, où on ne travaille pas. Parce que ça montre la suffisance, finalement, dans notre pays, apparemment, on ne travaille pas, on n'est là que pour l'argent. C'est ce que ça montre. Voyons l'état dans lequel se trouve le pays. On ne travaille pas pour le pays, on travaille pour soi-même. Mais c'est dommage.
1: 066-21-91-16, nous étions là avec Monsieur le Radical. On fait signe qu'on a un auditeur avant la pause. Nous, on va directement lire, marquer notre pause. L'heure de la pause est finalement arrivée. On revient en seconde partie d'émission.

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4: Mesdames et messieurs, de retour pour cette seconde partie d'émission, le mur de lamentation. On va directement piocher dans notre boîte à lettres les quelques messages que nous avons reçus pendant la pause et même, bien sûr, avant. On a ce premier message qui nous dit « Bonjour, Madame Nati, on mange le chien à Ovendo. » Oh, Monsieur Solosoro. Bonjour à vous, Monsieur Solosoro. Bonjour aussi à tous les habitants d'Ovendo. Madame Nati, savez-vous qu'il y a encore des Gabonais qui disent que le palais des congrès devrait être baptisé Pierre Mambundu ou encore Paul Mba Abesolo, encore mieux, Monsieur Redjambé, qui a lutté pour le multipartisme et la démocratie dans notre pays, signé Carl Lewis, l'Américain de Chicago. Bonjour à vous, Monsieur Carl Lewis. Bonjour, Madame Nati. Aujourd'hui, on ne comprend plus rien. Le jour, le petit Gabonais se débrouille à construire. Quel jour après, les gens de la mairie viennent et crient sur ton mur, arrêt des travaux. Pourquoi le moment où la personne construit la maison, les gens de la mairie te regardent construire après te dire arrêt des travaux, c'est bien comme ça. Est-ce que c'est bien comme ça? Pendant que la personne a mis son économie pour construire, là c'est la fin. On te demande d'arrêter de construire. C'est méchant. Le bon Dieu nous regarde, c'est bien pour vous, signer Snap. Bonjour à vous, Snap. Bonjour, Madame Nati. Aujourd'hui, le moment où le petit Gabonais veut faire quelque chose, toujours il y a des mauvaises personnes qui ne sont pas d'accord. Tu construis ta maison, demain la mairie écrit contre ton mur, arrêt des travaux, parce que beaucoup de personnes n'arrivent pas à réaliser. Beaucoup sont contre. Pour te décourager, ils sont obligés d'écrire sur ton mur pour dire te décourager, ils sont obligés d'écrire sur ton mur pour dire après non, tu ne peux plus continuer.

bleues, aux plaques bleues, comme voiture du service dans Libreville, alors que le panier de la ménagère se retrouve d'abord. Oui, parce qu'il y a un autre message qui arrive. Alors que le panier de la ménagère est vide, Madame Nati, c'est hallucinant, s'il vous plaît, pensez au moins un peu au social en réduisant la flambée des prix des denrées alimentaires et des produits de première nécessité de grâce. Monsieur Alphonse Mba, bonjour à vous, Monsieur Alphonse Mba de Glace. Bonjour Madame Nati. Donc, on ne combattra pas le tabagisme, les stupéfiants, la drogue dans le pays, donc le Gabon. Nous allons toujours vivre l'inceste juvénile, le braquage et le taux de parasites des pires espèces augmentés d'une manière catastrophique dans ce pays, Madame Nati. On est libre de choix, mais pas libre de ses conséquences dans la vie, Monsieur Alphonse Mba de Glace. Bonjour Madame Nati, qu'est-ce qui se passe avec les malades mentaux et que la plupart sont des jeunes qui envahissent les rues de la capitale Libreville? S'il vous plaît, que la structure sanitaire trouve une solution, ça devient extrêmement grave, Monsieur Alphonse Mba. Bonjour, ce qui me tient le plus, nos plus hauts points, Madame Nati, c'est cette histoire d'inceste juvénile qui prend de l'ampleur sur le territoire national. Comment un père géniteur peut trouver mieux de dépuceler sa fille de 4, 5, 6, 7, 8 ans à travers son liquide séminal, Madame Nati? C'est grave, beaucoup de femmes ont au foyer désormais hein, leur propre fille comme rival. Quel sacrilège qui porte une tâche indélébile. Qu'est-ce qui se passe avec ce cas de figure, Monsieur Alphonse Mba de Glace? Adresse aux autorités du pays, précisément à l'entité chargée de la collectivité locale, à qui profitent les reliquats prélevés, hein, sans quittance ni reçus aux élèves et autres personnes à chaque entrée pour un exercice sportif. Au stade inachevé, président Bongo de Petit Paris, une machine à sous qui ne dit pas son nom et quel est le trésor chargé d'encaisser les dividendes, les collectes à savoir. Et il y a tout. Et que tout tourne autour des agents soi-disant de sécurité du stade inachevé, président Bongo. Question. Monsieur Stan, il faut comprendre, en économie, on a toujours besoin du secteur informel dans un pays. Le marché noir, le blanchissement d'argent fait partie de l'investissement créateur des richesses et de l'emploi. Je ne soutiens pas les leaders, mais c'est un bon travail de la DGSS. Bravo, signé Carl Lewis, l'Américain de Chicago. Pour nous qui avons fait la science économique et sociale à l'université, on comprend que dans tous les pays capitalistes, économie informelle fait partie d'investissement et investissement à son tour va créer de l'emploi et le chômage va baisser, d'après John Menarken, signé Carl Lewis, l'Américain de Chicago. Bonjour encore à vous. Bonjour Madame Nati, c'est Emmanuel de Meba. Nous, dans le département du Komo-Mwanda, remercions le CTRI et le nouveau président de la République de nous avoir arrangé la route Ntoum-Koko-Beach. Ah oui, du côté de la cité d'Amas, la route est en train de se dégrader davantage. Madame Nati, pourquoi? Bonjour à vous ainsi qu'à toute l'équipe qui vous accompagne. Monsieur le Président de la République, qu'en est-il du projet de port en eau profonde de Mayumba? Oui. Le message est signé, monsieur, c'est l'homme de Dubinda Forêt. Bonjour à vous. L'eau en Kembo, c'est tout ce qu'on vous demande, Bob Dinard. Bonjour à vous, toujours bien connecté, Patrick le Taximan de retour. Comment allez-vous, monsieur Patrick le Taximan? Bon début de semaine. Bonjour Nati, où est passé le pétrole du Gabon? On n'en trouve plus dans les stations. Qu'est-ce qui se passe au juste, maman fidèle auditrice? Bonjour Nati, nos frontières sont des passoires, des postes de contrôle, de gendarmerie. Sur la route, laisse passer tout. Les jours, en grand nombre de clandestins entassés, cachés sous les bœufs, dans les camions de transport de marchandises des Aoussa en provenance du Cameroun. Pauvre, pauvre notre pays, le Gabon. Le message n'est pas signé. Emmanuel Meba, Madame Nati, c'est toujours. Je viens ici vivre, voir, remercier Madame la Présidente du Conseil départemental du Komo-Mwanda qui a soulagé la population en revoyant, tant pour

0: Les prix de transport aujourd'hui. Donc, Toum Meba, 500 francs. Toum Akok, 1000 francs. Toum Nguenje, 1500. Voilà ce que nous demandons aux autorités locales que nous avons voté pour arranger les conditions de vie de la population. Oui, félicitations encore à elle. Notre pays est envahi de clandestins, d'étrangers sans papier, s'il vous plaît, monsieur. Ça, si vous le dites, monsieur le ministre de l'Intérieur, refoulez-les sans délai et sans pitié, sinon ils seront plus nombreux que nous et ils nous feront ça dur. La plupart dans notre pays. Message n'est pas signé. Bonjour, madame Nati, je suis le natif de Vingt-Ayons, cité. Un village situé sur la nationale 5 Rotoku, le Medouneux, l'État gabonais avait mis ce tronçon routier dans le plan de développement ou de construction de route dont les travaux devraient voir le lancement en 2026 pour un montant de plus de 60 milliards de francs et pour un tronçon long de 163 kilomètres. Madame Nati, jusqu'à ce jour, nous ne voyons rien. Une étude avait déjà été faite par les techniciens du ministère des Travaux publics, la numérotation des maisons, des ouvrages d'art, le tracé, etc. Où sont-ils, Madame Nati? C'est une question. Nous voulons voir cette route comme celle de Ngounié, hein? Oui, celle de la Ngounié dans le Wellington. Merci. Merci aussi à vous hein, de prendre toujours le temps de pouvoir vous exprimer et de donner votre point de vue sur la messagerie classique. Voilà, il y a un message que je n'ai pas pris. Bonjour Madame Nati, pourquoi laisser la personne construire d'abord et après vous venez écrire sur le mur le mur de la maison, arrêt des travaux pendant. Le temps, les gens de la mairie, ils sont où pour te dire arrêt des travaux? Bon, lorsque tu commences les travaux, hein, ils te laissent pendant ce temps d'abord construire et tu termines très bien ta maison. Après là, ils viennent écrire arrêt des travaux. Est-ce que c'est bien comme ça pour les gens, même pour les gens là, non, même pas les pères. Bon, même pas de pères, Dieu pense à nous. Oui, merci encore à vous et je crois que ce message est de Snap une fois de plus. Merci encore toi Snap et je crois que les agents de la mairie ont compris. Donc le commencement des travaux aussi, vous voyez que l'emplacement du bâtiment n'est pas au bon fixe. Déjà mettre arrêt des travaux, demande Snap ici du terminer, de laisser terminer la personne des travaux, de terminer de faire des travaux et là vous cassez ou bien vous mettez l'arrêt des travaux. Merci encore à vous Snap, merci aussi à tous nos auditeurs. On va repartir du côté de la baie vitrée pour voir si nous n'avons pas des appels au 066 21 91 16. 066 21 91 16. On va prendre cet auditeur, on va l'écouter. C'est ma seconde partie
1: Oui, là,
0: d'émission, Monsieur Stan.
1: Allô?
0: Oui, allô, Monsieur Stan, allez-y.
1: Ok. Alors, cette fois-ci, je vais intervenir sur la décision de la Gazette de suspendre la commercialisation de certains produits, à savoir le jus de Bissap, par exemple. Voilà, une décision qui est intervenue très récemment. Alors, moi, ça me pose un problème parce que je vois pas trop la base objective sur laquelle la Gaza s'appuie pour prendre une telle décision. Franchement. Il faut rappeler que la Gaza est quand même une institution technique et que les décisions de cette institution-là doivent s'appuyer sur des rapports purement scientifiques. Purement scientifiques. Quand vous prononcez que vous actez une interdiction pareille, bah, où est l'étude épidémiologique que vous avez menée? Est-ce que vous êtes capable de nous démontrer que la consommation du jus de Bissap est à l'origine, par exemple, du développement chez les Gabonais de X ou Y pathologie? Est-ce que vous en êtes capable? Le préalable, c'est ça, en fait. Vous observez, vous voyez que la production de ce jus-là ne répond pas à des normes. Commencez d'abord par mettre vos experts sur le terrain à mener des études aux populations cibles et voyez chez cette population-là peut-être l'apparition de certaines pathologies en lien avec la consommation de ce jus. Là, vous pourrez prendre des décisions. Mais aucun rapport n'a été présenté. On se lève un matin, on voit que bon, la Gaza décide d'interdire la commercialisation de X et Y produits. Mais sur quelle base? Sur quelle base? Que je sache, je n'ai pas encore entendu ou je ne suis pas tombé sur une étude où je n'ai pas entendu un expert en épidémiologie ou encore en microbiologie dans ce pays nous faire savoir que la consommation du jus de Bissap ou des autres qui ont été interdits sont à l'origine de ou la consommation est à l'origine du développement de certaines pathologies. Si oui, quelles sont ces pathologies-là en rapport avec la consommation de ces produits? Quelles sont-ils? Ou quelles sont-elles ces pathologies? Soyons sérieux quand même. Ou pourquoi la Gaza ne se rend pas alors à la SCG pour interdire la distribution de l'eau que nous
0: recevons
1: de nos robinets? Pardon?
0: Oui, allez-y, Monsieur Sten.
1: Oui, je dis, moi, j'invite la Gaza à se rendre au niveau de la SCG pour leur demander, pour leur interdire de continuer de nous envoyer cette eau
0: impropre
1: pour consommation. On n'a pas besoin d'être un expert en microbiologie ou quoi pour se rendre compte que cette eau-là, cette eau qui coule de nos robinets, elle est impropre à la consommation. Pourquoi ils se rendent pas à la SEG? Non, soyons sérieux, Nati.
0: Soyons
1: sérieux. Et peut-être qu'ils veulent bien faire, mais ils s'y prennent mal. Et c'est dommage.
0: Merci encore à vous, Monsieur Stan. Revenez-nous. Je vous en prie, on est en début de seconde partie d'émission. Autre auditeur au 066 21 91 16. Allô?
2: Bonjour, Nati.
0: Bonjour, Monsieur Jean-Félix.
2: Bonjour, Monsieur Stan et Papa Diallo. Monsieur le Président français, depuis le Kenya, vous annoncez plus de France-Afrique. Non, c'est pas cette nouvelle que nous voulons entendre. Plus de France-CFA en Afrique francophone, ça aurait été mieux. Non. Tromperie, là, c'est pas intéressant. Annuler le franc CFA en Afrique francophone, à partir de ce moment-là, eh bien, nous comprendrons tranquillement et puis les Africains seront ravis et contents. Monsieur le Président de la République, demandez aux magistrats de ce Gabon, de ce pays, la justice gabonaise, le ministère de l'économie, le ministère des transports, de régulariser les déflatés transgabonais ayant perçu partiellement 901 000 en 2013 et le paiement devrait se poursuivre malheureusement. Ce n'est pas le cas jusqu'à ce jour. Depuis 2013, nous voulons et je veux mon argent. Et c'est un droit, j'ai le droit. J'ai travaillé pour ça et nous avons travaillé pour cela. C'est une injustice sociale caractérisée dont vous ne faites pas cas. Ayez un regard sur le social des Gabonais. Ayez un regard sur le social de tous les Gabonais.
0: Nous étions avec M. Jean-Félix, autre auditeur au bout du fil. Allô? Allô?
3: Bonjour, Madame Nadi.
0: Bonjour, M. Diallo.
3: Comment allez-vous?
0: Nous allons.
3: Bon début d'émission.
0: Merci, M. Diallo.
3: Oui, je salue d'abord M. Sam. Oui, Madame Nadi.
0: Monsieur.
3: Le problème de nos pays africains, vraiment, moi je crois que c'est la pauvreté là. C'est les gens qui sont plus pauvres qui souffrent. Regardez comment on a interdit le vendre des bissab ou bien le lait caillé. Allez-y au marché, vous allez voir au marché. Les gens voient la nourriture dans le carnivore. On ne parle pas de ça. Dans le carnivore, Madame Nadi. Il va manger dans le carnivore là-bas, mais la Gaza ne parle pas de ça. Quand il vient dans le café, il n'y a même pas une boîte que tu vas vendre. Ils vont te dire, là c'est sale, il faut mettre le carreau, il faut mettre le peinture, il faut faire ça, il faut faire ça. le mousse rentre dans les restaurants. Mais au marché là-bas, les mousses ne traversent pas la nourriture dans les carnivaux. Allez-y voir. Le bissap qu'on dit qu'on ne vend pas là. Moi, je crois que madame l'a dit, parce que c'est les plus pauvres qui vendent ça. Nous, les gens qui n'ont rien à manger là, comment on se débrouille, on vient nous attaquer encore pour qu'on ne peut pas vivre dans les pays africains. Moi, c'est ça que je vois. Vraiment, madame l'a dit, les pauvres souffrent dans ce monde-là. On souffre, toutes les choses qu'on fait, il y a le papier que tu vas faire. Fais ça. On laisse les grands magasins là où il y a l'argent. Les gens qui valent les millions, les milliards par jour là, on ne peut pas aller rentrer chez eux là-bas. Tous les nourritures qu'on mange là, ce n'est pas dans les cartons qui viennent. Le matin, la nourriture qui vient dans le carton là, on regarde ça. Par exemple, le poulet, le rognon, la viande, c'est égorgé à quelle année? Madame l'a dit. Tous les viandes là qu'on consomme là, ça est égorgé à quelle année? Vraiment, nous les pauvres là, je ne sais pas comment on va vivre dans ce monde-là. Le plus fort, il frappe le plus pauvre. C'est ça que je vois dans ce monde-là, madame l'a dit. Bon, je salue tous les auditeurs, maintenant, donc, plus jeune. Madame l'a dit, je vous remercie.
0: Je vous remercie.
3: Bonne journée et bonne soirée à tout le monde.
0: Bonne journée aussi à vous, monsieur Diallo. Vous étiez au bout du fil. Allô? Allô? Allô, bonjour.
4: Oui, madame Nathie, bonjour.
0: Bonjour à vous, monsieur Melchior. Bon début de semaine.
4: Bonjour également à tous les auditeurs. Alors, moi, j'appelle aujourd'hui pour parler de la centrale d'achat. Et vraiment, au moment de la prise de décision de l'exécutif s'agissant de la création de cette entité-là, on avait beaucoup ici, parmi nous et moi d'ailleurs compris, on avait des doutes sur la faisabilité de cette centrale-là, sur les mécanismes qui allaient être mis en place. Et moi, certes, j'étais sceptique et je pensais, de ce que j'avais entendu, qu'il était question que la centrale d'achat s'occupe de l'achat directement en gros, importer, stocker, puis revendre ou redistribuer les produits de première nécessité à des prix maîtrisés. Je pensais que c'était ça le but de la centrale d'achat. Mais on se rend compte que, en principe, ce ne sera vraiment pas le cas. Parce que il y a un avis d'appel à manifestation d'intérêt que j'ai lu en ligne il y a quelques heures, dans laquelle le responsable de la structure demandait à ceux que certains distributeurs aillent se faire identifier afin de devenir partenaires et d'obtenir l'agrément. On a plutôt aujourd'hui l'impression que la centrale d'achat va agréer un certain nombre de distributeurs de produits alimentaires et qui vont travailler de concert de telle sorte qu'il y ait un minimum de baisse des prix et autres. Mais ce n'était pas ça le but, Madame Nathier. On nous a vendu la centrale d'achat comme étant l'entité qui allait recenser plus de 50 produits. 50, je crois que c'était ça la liste, plus de 50 produits et qui allait avoir quasiment l'exclusivité de l'importation de ces produits-là afin de pouvoir contrôler le prix sur le terrain. Mais ce à quoi on assiste aujourd'hui, franchement, ça me laisse pantois. Je suis totalement surpris et j'ai l'impression que sur plusieurs décisions, plusieurs initiatives, il y a toujours quelque chose qui nous amène à penser que ça ne va jamais être ce qui a été annoncé. Et quelle sera l'efficacité d'une telle entité si elle-même ne contrôle pas l'importation des produits pour lesquels elle veut maximiser un prix qui soit attrayant pour tous les Gabonais? C'est quand même décevant, quoi. C'est-à-dire, même quand on veut essayer d'accorder le bénéfice du doute, après on se rend compte que c'est en quelque sorte une forme de supercherie. Mais c'est incroyable. En tout cas, j'aimais cette idée. On aura la possibilité de vérifier. Mais avec ce que je vois là, j'ai l'impression que ça ne va rien donner du tout. Je reviendrai.
0: Merci encore à vous, M. Melchior. Vous êtes au bout du fil. Allô? Allô? Allô?
5: Allô?
0: Oui, bonjour.
5: Bonjour. Oui, je tiens à saluer mon frère Melchior qui vient de passer. la petite remarque que je ferai par rapport effectivement à, au désarroi, au désespoir qui est celui de mon frère et de nous tous d'ailleurs. Lorsqu'on nous a vendu la centrale d'achat, apparemment, l'État n'avait que 37% du capital de la centrale d'achat.
0: Mmh.
5: Et les 67% étaient des privés, ou je ne sais pas, ou des institutionnels, je ne sais pas. Ce qui est sûr, c'est-à-dire qu'il faut réfléchir là-dessus. Si l'État n'a que 37% de la centrale d'achat et les 67% appartiennent aux privés, ces privés-là, est-ce qu'on ne sait pas qui sont ces privés? Maintenant, si ces privés sont en même temps les distributeurs qui faisaient la pluie et le beau temps sur les prix, vous comprendrez effectivement que c'est quelque chose qui automatiquement sera biaisé, parce que si les importateurs et les distributeurs et les anciens grossistes font partie de la centrale d'achat, donc ils vont protéger leurs intérêts au sein de cette centrale d'achat, mais faire en sorte que l'État puisse subventionner d'autres produits qui ne rentrent pas en compte avec leurs produits forts qu'ils distribuent, et donc ce sera biaisé. Ça veut dire quoi? Ça veut dire que la centrale d'achat va devenir un énième business où l'État est, comment dire, complice ou bien garant ou bien accompagnateur d'intérêts privés. C'est ça, c'est justement ça le problème. Il fallait que ce soit clair, qu'on nous dise voici l'État a tant un pourcentage, ce pourcentage, l'autre pourcentage d'intérêts privés. Voici ceux qui sont dans ces dans qui vont défendre ces intérêts-là. Et ces gens-là, on ne devait pas accepter que les intérêts, les intérêts privés dans la centrale d'achat soient en même temps des commerçants. Je ne sais pas s'ils sont des commerçants, mais je me doute un peu que les intérêts privés de la centrale d'achat soient également des distributeurs et des importateurs. Merci.
0: Merci encore à vous, le vieux Denzing, et bon début de semaine. On va prendre un autre auditeur au bout du fil. Allô?
6: Allô,
0: bonjour.
6: Bonjour, monsieur Mekker. Oui, monsieur Mekker, effectivement, vous rappelez bien que j'avais dit que cette centrale d'achat n'était qu'une duperie. Et là, le président a encore été trompé. Oui, mais regardez bien. Si on voit bien, c'est-à-dire que ce sont des sacs de riz qui ne sont plus vendables dans les différents grands rayons, ils sont mis à la disposition des citoyens et citoyennes gabonaises à moindre coût. Pourquoi un sac de riz qui a 15 000, vous le revendrez à 10 000 francs? Même pas 3 ou 4 000, voire même 5 000. Mais voilà. C'est ça. Voilà encore un autre orphelin autant pour moi, comme la Lina, comme tout le reste. Regardez par exemple aujourd'hui, je le disais à cet auditoire, que finalement le vainqueur c'est Annette Tchamungengi. C'est lui le vainqueur. Et même, il lui fallut l'aide du ministre de l'Intérieur pour ne pas ridiculiser le ministre des Sports. Et voilà que tous ces clubs-là, qui ne sont pas en conformité, peut-être disparaîtront parce qu'ils ne sont pas. Personne n'est en règle dans ce pays. Personne. Et voilà que M. Alain Pierre Mungengi sera rehaussé, puisqu'il représentera plutôt les membres de la commission de la CAF et la FIFA, et bien à l'Élysée très prochainement. Voilà. C'est ce qu'on appelle le lobbyisme.
0: Monsieur Jean-Félix, à l'instant, auditeur en ligne. Allô?
7: Allô?
0: Allô, monsieur, bonjour.
7: Bonjour.
0: Bonjour, le transporteur.
7: Bonjour, l'ensemble de l'Élysée. Je voulais juste faire un petit constat. Plus on interdit un produit à la consommation, plus c'est bon. J'ai bien vu ça le matin, c'était très bon. C'est vraiment très bon. Monsieur Jean-Félix, bonjour, bonne nuit cette semaine à vous, monsieur Melchior. L'homme de la très réflexion, JB. Notre nouveau homme spirituel qu'on a là, que je ne comprends réellement pas ce qu'il dit. Parce que il est notre homme spirituel du boulevard, là, s'il vous plaît, pardon. Quand vous voulez faire comprendre quelque chose, on n'est pas bien en parabole. On dit clair, parce que jusqu'à présent, je ne comprends rien de ce que vous dites, de vos,
8: de vos visions que vous voulez partager avec le Gabon, les Gabonais, là. Je ne comprends absolument rien. J'ai essayé de vous charler, mais ce n'est pas possible. Essayez d'être plus explicite. Merci bien, c'est à l'écoute.
0: Restez à l'écoute, le transporteur 066-21-91-16. On parle des sujets qui vous tirent l'épine sur cette plateforme du mur des lamentations et le numéro de téléphone 066-21-91-16. On parle du social, on parle de l'économie, on parle du sport, on parle aussi de la santé, de l'éducation, on parle bien de culture, de justice sur cette plateforme. Et depuis le début de cette émission, nous parlions aussi de ce sujet qui fâche ou bien qui nous tire l'épine, qui taraude notre esprit. On parle de la drogue, on parle de stupéfiants, on parle bien des cartels qui sont déjà mis en place dans notre pays. Auditeur au bout du fil, on va le prendre. On nous fait savoir qui est celui-ci, s'en est allé. Et M. Stan qui est revenu encore avec l'inauguration du palais du congrès, avec la présence de la diaspora, des Gabonais, de la diaspora qui était bel et bien présent, sachant, comme dit-il, soit sans sûr que c'est quand même l'argent du contribuable qui a permis à ces hommes d'être là et quelle a été leur contribution pendant cette inauguration pour le social gabonais. Telle est la question qui se pose pour la diaspora gabonaise à l'extérieur du pays. Que font-ils? Qu'apportent-ils aussi à ceux qui sont même dans leur propre nation, sachant qu'ils ont déjà fait quand même plusieurs années à l'extérieur? Oui. Au bout du fil, allô?
9: Oui, madame Nathie. Oui, alors, et quand on regarde bien la note qui a été publiée il n'y a pas longtemps de la direction générale de la centrale d'achat, on voit bien que on se demande est-ce que la centrale d'achat va réellement se concentrer sur l'achat et peser sur les prix vraiment, ou elle va devenir à nouveau une entité qui est là pour créer simplement les opérateurs économiques. Et dans ce cas-là, il y a une inquiétude à avoir, parce que au regard du nouveau fonctionnement, enfin du moins du fonctionnement que va mettre en place la SEG, si on se demandait, mais est-ce qu'elle ne va pas jouer le rôle de la DGCCRF? Et donc, on risquerait d'avoir une entité qu'on a créée qui, sincèrement, va jouer le même rôle qu'une autre entité existante, et donc il n'y aura aucune plus-value en réalité. C'est une inquiétude, parce que dans la note, on parle d'agréer un certain nombre de distributeurs qui vont travailler, qui vont collaborer avec la centrale d'achat. Mais si ces distributeurs eux-mêmes vont importer leurs produits, madame Nathie, s'agissant des droits de douane, qu'est-ce qu'il en sera? Vont-ils avoir une exonération au niveau de la douane? Je ne pense pas. Ce sont eux qui vont transporter leurs produits, comme ils le font déjà aujourd'hui. Sur la base de quoi la SEG va imposer les prix à ces derniers? Regardez vous-même l'exposition qui avait été faite au stade en Gonjé il y a cela 2 ou 3 semaines. Regardez la qualité des produits. Ce n'est pas des produits que les Gabonais achètent au quotidien. Vous avez le lait, c'est bon. Combien de familles prennent le lait, c'est bon? Je n'ai pas vu de lait Nido, sauf erreur de ma part. Je n'ai pas vu le sac des riz éléphants, sauf erreur de ma part. Et donc, on va se retrouver à exposer en grande surface, en grande quantité, des produits qui ne font même pas partie de la liste des produits consommés par les Gabonais au quotidien. Et ça, on peut avoir une liste, mais comme ça, mais long comme le bras. Rappelez-vous, quand on avait parlé de le rachat de la création de la compagnie aérienne, et on disait, est-ce que réellement elle a l'agrément pour voler de façon autonome? Qui peut nous dire aujourd'hui si la compagnie nationale aérienne a déjà son agrément? On en parlait là, je me rappelle, avec l'homme de l'eau, et on s'interrogeait sur la question. Pourquoi les choses sont toujours faites? On a l'impression qu'il n'y a pas une réelle volonté. Mais bon, peut-être qu'on se trompe, on voit mal, hein, nous sommes aveugles. Certainement, il y a des choses qui se font, on ne sait pas. Il y a une liste comme ça de décisions qui ont été prises, mais ce n'est pas suivi de ça. Et si on vérifie, on fouille bien, ça ne correspond pas réellement à ce qui a été annoncé. C'est quand même incroyable. Je reviendrai ici encore un peu de temps. Merci.
0: D'accord. Merci de nous revenir, M. Melchior. Autre auditeur au bout du fil. Allô?
10: Madame Nathie, bonjour.
0: Bonjour, monsieur.
10: Monsieur le Bois d'Hiver.
0: Monsieur le Bois d'Hiver. Bon début de semaine.
10: Madame Nathie,
11: Monsieur Jean-Félix, sur la longue réflexion. Le président n'a pas été dupé. Avant de faire quoi que ce soit, on présente le projet au président. Si le président lui-même ne prend pas soin de regarder d'abord la qualité de certains produits qu'on offre à sa population, c'est qu'il y a un danger. Et madame Nati, c'est pas aujourd'hui. Le peuple gabonais, nous, on est un peu bête. Pour arrêter la vie, si on vient vous donner quelques sacs de riz. Et c'est fini, tu vas manger ça toute ta vie, c'est fini, quoi. Pourquoi les gens ne peuvent pas dire non? Et qui vient donner des bananes? Moi, ma soeur, voilà, je dis, ne parle pas dans les conneries. Moi, tous ceux qui parlent politique, je ne parle jamais. Et je dis toujours à ma famille, ne partez jamais dans les choses qui concernent le politique. Le politique ne te donnera jamais quelque chose de bon. Ne partez jamais. Parce que moi, je connais le fond. C'est comme ça. On va prendre les choses à varier. Il y a peut-être un mois ou quelques semaines. Ah, venez vous donner. Et vous êtes content. Comme si c'était un pays qui était affamé. On est dans la famine, donc on vient partager les sacs. Peuple gabonais. Merci.
0: Merci à vous, le bois, monsieur le bois d'hiver. On va prendre un autre auditeur après vous. Allô.
12: Vous avez raison, bois d'hiver. Mais toute la famille la prendrait. Et tout le monde en profite. Eux, ils en profitent. Voilà. Regardez ce qui se passe aujourd'hui avec la MSG. Vous voyez le gouvernement réagir, vous voyez les parlementaires réagir concernant cette situation-là de délestage récurrente. Non. Non. Ils ont leur groupe électrogène, ils ont leur cuve à eau, je ne sais pas. Voilà. Logiquement, cet sujet-là, tout ce monde-là, ces dirigeants-là, devaient mis hors d'état de nuire, mais bon. Et ça, c'est là-bas, c'est les parents à mes connaissances. Il faut les garder. Malgré leur incompétence notoire. Et je le dis, je le comprends, parce que nous payons, et c'est nos aliments qui périssent. Nous n'avons plus la possibilité d'acheter, faire des courses, et puis vont conserver les denrées dans les congélateurs et les réfrigérateurs. Voilà. Et c'est pourquoi on nous vend maintenant des spaghettis bizarres.
0: 066 21 91 16, nous étions là avec Monsieur Jean-Félix. Et en deuxième partie de cette émission, on parle de la centrale d'achat. Ah oui, mesdames et messieurs, ça a été évoqué ici de long en large avec vous aussi. Vous avez apporté certaines nuances, certains éclaircissements. Et voilà que certains points rentrent encore en ligne de compte. Est-ce que véritablement la centrale d'achat va respecter ce qu'elle a pu donner depuis même le début, l'objectif même de sa création, de sa mise en place dans le pays pour pouvoir réduire les prix des différents articles, même les denrées alimentaires, afin que le panier de la ménagère soit plus ou moins rempli ou bien à son aise pour avoir un repas ou bien trois repas par jour au Gabon. Auditeur au bout du fil. Allô.
13: C'est très longtemps. Mais à quand le kilo de poisson à 1500 là? À quand? Ça fait un bout de temps là. Alors regardez ce qui s'est passé à Port-Gentil, l'île de poisson. Mais c'est les crevettes et les crabes qu'on vend, qu'on soigne notre centrale d'achat concernant la poissonnerie et le reste là, nos cuits. C'est les crevettes et les crabes qu'on vend au Port-Gentil. C'est ça? Quand vous demandez aux Gabonais, vous imposez aux Gabonais de manger maintenant les crabes et les crevettes. C'est ça? Il y a moindre coût, il y a quel prix? Oh mon Dieu!
0: 66 21 91 16, 066 21 91 16, c'est bien notre numéro de téléphone et le www.gabonews.com, notre site internet. Quels sont les sujets qui taraudent votre esprit, hein, qui, à ce moment, mine aussi votre société, votre environnement? On parle bien du Gabon, bien sûr. 066 21 91 16, on n'en parlera jamais assez. On parle encore de drogue, on parle de stupéfiants, on parle de différents types toujours. Il y a toujours une nouvelle drogue qui rentre dans le marché, et voilà, encore près de 150 à 1000 plaquettes de comprimants ont été pris, hein, par la DGSS, donc arrêté le week-end dernier. Oui, auditeur au bout du fil, on va le prendre. Allô? Allô?
14: Allô?
0: Monsieur, bonjour.
14: Oui, Nati, bonjour.
0: Bonjour, monsieur Ndong.
14: Bonjour au vieux Bouzeng, bonjour à monsieur Diallo, Jean-Félix, bonjour. Joyeux anniversaire aux plus jeunes. Nati, ce que, bonjour aussi à M. Melchior. Ce qui me préoccupe, c'est d'abord le Gabonais. La structure d'esprit du Gabonais. Moi, je fais partie de ceux qui croient en l'homme. Parce que je pense que l'homme est capable de tout. Certes de mauvaises choses, mais aussi de très bonnes choses. Tous les projets dont nous avons parlé là, nous avons l'impression qu'à un niveau, il y a toujours des individus qui se demandent ce qu'ils vont gagner, eux, là-dedans. Il y a des gens qui se demandent qu'est-ce que moi je vais gagner dans la mise en place de la centrale d'achat. Regardez tous les projets que nous avons vécus ces derniers temps qui ont été annoncés par le pouvoir en place. On a l'impression qu'à un certain niveau, les choses sont, j'ai envie de dire, prises en otage par des gens qui cherchent, eux, à gagner quelque chose là-dedans, à transformer une initiative publique en intérêt particulier, privé, personnel. Savons ce que nous disons. Hein. C'est difficile. C'est nous-mêmes qui sommes porteurs des troubles et des difficultés que nous vivons. Il y a une initiative publique qui est là, mais il y a des individus qui estiment, à un moment, que cette initiative publique doit être tournée en leur faveur. Je mange quoi là-dedans? Cette vieille question-là. Allez, regardez, vous verrez. Merci.
0: Merci, monsieur Ndon. Merci pour votre intervention. 066 21 91 16. C'est bien notre numéro de téléphone. Donc, nous, on va regarder si nous n'avons pas des messages dans notre boîte à lettres. Le temps comme ça de pouvoir laisser un auditeur de prendre l'antenne au 066 21 91 16. 066 21 91 16. C'est bien notre numéro de téléphone. Auditeur au bout du fil, on va le prendre. Allô? Allô?
15: Allô, madame Nati?
0: Monsieur?
15: Oui, je salue mon neveu, monsieur Ndong, qui vient de faire un résumé très bref, mais très conséquent, effectivement, de ce qui a lieu de faire comme réflexion. Qu'est-ce que je gagne là-dedans? Cette fameuse phrase. En fait, c'est cette phrase-là qui est à l'origine de tout un grand nombre, toute une série d'échecs dans notre pays. C'est-à-dire des projets qui sont censés nous amener vers un certain développement, que ce soit au niveau de l'éducation, que ce soit au niveau de la santé, que ce soit qu'est-ce que j'ai à gagner là-dedans. Et on oublie dans tout ça quelque chose de très important, c'est-à-dire le peuple, la population. La population d'un territoire ou d'un pays comme le nôtre n'est pas seulement les gens à qui on s'adresse quand il faut préserver ses intérêts, c'est-à-dire par le truchement des élections et tout le tralala. La population a un rôle important dans un pays. C'est un facteur de développement, la population, parce que la population constitue en elle un facteur de production, hein. C'est de la main-d'œuvre et c'est un vivier de consommateurs. Là où la population arrive à s'en sortir financièrement, on fait des affaires parce que c'est un vivier de consommateurs, la population, en dehors d'être un facteur de production. Et cette population-là, ce que nous, on en fait, c'est juste, on en fait un faire-valoir et des sujets, et des obligés. Monsieur Ndong, merci. De toute façon, dans nos interventions, on ne fait pas d'intervention sur cette radio pour demander qu'est-ce qu'on a à y gagner. On fait juste des réflexions, on partage entre frères. Et puis, voilà, quoi. Nos déceptions, nos tristesses et peut-être encore nos espoirs. Merci, madame.
0: Merci encore à vous, le vieux Lenzing. Merci pour vos interventions. On va piocher encore dans notre boîte à lettres. On a trouvé quelques messages. Bonjour, madame Nati. Madame Nati, le président de la République nous a offert des cadeaux empoisonnés. Nous, les handicapés moteurs, les scooters que nous avons n'ont pas de pièces de rechange. En ce moment, certains sont sous cale, pas de chargeur, ni de batterie, pneus. Avant comme arrière, il n'y a pas une maison qui vend des pièces de nos scooters au Gabon. Madame Nati, les personnes handicapées souffrent. La 5e République ne nous regarde pas, ainsi que le président de la République, chef de l'État. Le message n'est pas signé. Bonjour à tous. La Gaza attend quoi pour interdire la distribution d'eau de la SEG qui est impropre à la consommation, comme elle l'a fait pour le lait caillé et le bissap qui a été bien accueilli par la population d'ailleurs? C'est Monsieur Alphonse Premier. Donc, nous sommes en train d'aller progressivement vers la fin de notre émission. Juste regarder à notre montre l'heure qu'il fait. Voilà, c'est fin l'heure. On va se retrouver demain lorsqu'il sera 11h sur le studio de Gabon News FM, la 93.5. À cette même heure, nous pourrons encore venir dire des sujets qui nous turlupinent et qui minent notre environnement. Sur ce, nous vous souhaitons un bel après-midi chez vous, un bon début de semaine à tous et à toutes. On repart du côté de la brévité et la rediffusion pour ceux qui n'ont pas pu suivre cette émission à l'instant. C'est aujourd'hui dès 20h sur la même fréquence, mais à 20h. Mais l'après-midi chez vous.

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0: grand jour pour monsieur et madame Eteke Doukara.
1: Oui,
0: grand jour. Car c'est un engagement devant Dieu, les morts et les vivants. C'est ainsi que l'on dit souvent que le mariage, c'est pas pour les enfants. C'est pas pour le matu vu, non. Car ce mariage connaîtra des périodes sucrées, salées et pimentées. La déesse devra soumission et obéissance à son homme. Écoutez ses conseils, ne pas se faire entêter par de mauvaises personnes. Même chose, conseiller à l'homme. Les rues d'Elbeuf sont tellement bondées de loups que s'il y a absence de sagesse et maturité, le mariage finit bêtement taclé par ces loups. Alors que chacun sache contrôler son loulou. Le mariage coutumier, c'est d'abord pour nous un impact aux yeux des ancêtres qui ouvrent la voie pour vous, afin que paix et bonheur soient entre vous. Messieurs et madame Eteke Doukara, je place un passé pour vous. Sachez que dans un couple, on ne dort pas avec la colère, mais le pardon. Tolérance, la patience dans le vivre ensemble et de rigueur. Cheminer à deux, malgré les hauts et les bas. Vous êtes restés à deux, solidaires dans les combats. Si ton mari te parle avec le feu, réponds-lui avec de l'eau. Un bon pompier contrôle un grand pyro. Bannir le jeu et laisser place au nous. La famille est sacrée. Honore ton homme, honore ta femme et vous verrez. Messieurs et madame Eteke Doukara, recevez de vos ancêtres toute la bénédiction. Allô.

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1: Ok, merci. En fait, Madame Nati, vous savez à quoi sert le radar à un aveugle? Je ne sais pas hein, si ce n'est pas pour cacher que son aveuglage. Qui fait que Madame Nati, à un moment donné, on n'est pas contre l'inauguration, le développement dont on parle, les immeubles, les consorts et tout. Madame Nati, figurez-vous que on a assis dans Gabon News, hein, on n'oublie rien. Certains auditeurs nous ont dit qu'ils attendent 3 ans. Mais je vois qu'à chaque fois, c'est comme si quand ils réagissent à un moment donné, d'une manière subtile, ils viennent contrarier la base. Madame Nati, il y a ce qu'on appelle les besoins de base dans un pays, dans une nation. Vous ne voyez pas ce scénario d'Aklam-GS que lorsqu'il est 20h ou 21h, c'est bredouille. Peu importe les médicaments que tu te rends dans ce pharmacie-là, tu n'acquéris plus. Et lorsqu'on les a approchés et interrogés, ils se disent qu'on les doit vraiment des sommes gigantesques et faramineuses. Est-ce qu'on ne peut pas commencer de... Parce que le pays qui ne pète pas la forme, que la maladie domine, comment, même si on développe, sachez que tout se centralise sur l'être humain. L'être humain est au centre. Si la santé fait problème, regardez même la population, c'est comme si tout le monde est malade. Et lorsqu'on parle de TVA, taxe sur la valeur ajoutée, qui fait qu'on nous prélève, même vous, Madame Nati, lorsque vous vous rendez en bolo ou des cadeaux, même le biscuit que vous achetez, c'est prélevé. Et à la fin du mois, c'est à partir de là qu'on règle tous ces besoins-là. Si maintenant on n'a plus gain de cause, à l'occurrence la CNAM-GS, à l'occurrence les médicaments, pour faciliter le Gabonais de pouvoir se soigner, on nous parle d'inauguration, on nous parle de l'immeuble, on nous parle de certains auditeurs, je ne sais pas. Vous vivez où? Dans la planète Mars? Vous ne voyez pas ce qui se passe, les denrées alimentaires et consorts? Si déjà on n'arrive pas à s'en sortir, le développement là et tout ce qu'on construit là, l'inauguration, ça sert à quoi? S'il vous plaît, commencez d'abord par la base. Le peuple a faim, les denrées alimentaires et la CNAM-GS, que celui-là ou celle-là qui est malade puisse avoir accès à ces médicaments. C'est ça la base. Sur ce, que Dieu bénisse et veille sur le Gabon, Alphonse Mba de Glace. Je vous remercie.
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2: Ce pays n'a pas toute affaire de la Gaza. Je suis au niveau de Rélo, voilà nos amis et forces de l'ordre qui arrêtent, enfin qui ont appris. Je crois qu'une maman, je ne sais pas de sa nationalité, qui vont sans les cahiers et tout. Et voilà, je vois un ici dans tout le sujet, c'est les cahiers. C'est ça que la Gaza veut, non? On interdit un côté, on veut bien faire, mais les gars, ils arrachent la dame, tout son petit commerce, ils sont en train de sucer le lait caillé, les bouteilles, là, ils sont en train de les sucer. Nous, agents de sécurité, hein.
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1: Oh, connais-tu, ami, cette mélopée? Reconnais-tu, ami, cette épopée? Viens, viens, suis-moi au fin fond, au cœur même de la profonde canopée. Mesdames et messieurs, laissez-vous entraîner loin, loin là-bas dans la forêt interdite, celle des abeilles et des perroquets, sanctuaire des éperviers, tanière des lions d'or.